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0: y compris des écoles maternelles. Et donc, nous avons interviewé Sylvie Noni, qui fait partie de cette association Alerte Pesticides Haute-Gironde et qui va nous expliquer son problème.
1: L'actualité des pesticides est particulièrement dense en ce moment. Il y a tout d'abord en Gironde plusieurs initiatives qui convergent pour la protection des enfants des écoles. Vous avez peut-être entendu parler de la publication de l'enquête Pestirive qui a montré que les enfants étaient très exposés lorsqu'ils habitent à même 500 mètres, même 1000 mètres d'une parcelle de vigne. Et depuis le mois de décembre est parue une enquête dans Le Monde qui a fait le tour de toutes les écoles de France et qui a mis en relation la parcelle, les parcelles agricoles et la proximité des écoles. Bref, ils en ont conclu que 1,7 million d'enfants étaient surexposés aux pesticides. Alors avec l'association des parents d'élèves, la FCPE, avec l'association, le collectif fraîchement construit Cancer Colère, avec l'association Alerte Médicale sur les pesticides et les perturbateurs endocriniens, avec laquelle nous travaillons très souvent, nous, Alerte Pesticides et Secrets Toxiques, eh bien nous organisons plusieurs réunions, à la demande d'ailleurs, dans les écoles. Nous en avons fait une première début mars à Plassac, en Haute-Gironde, une deuxième le 13 mars à Saint-Macaire, en Sud-Gironde, et nous apprêtons à en faire une autre à Bègles le 16 juin, et enfin une dernière pour l'année scolaire, le 29 juin à Saint-Médard-d'Hérens. Et l'autre actualité des pesticides qui nous mobilise aussi beaucoup, c'est ce projet Omnibus dont il a été question dans l'émission Climat de lutte de jeudi dernier. Ce projet Omnibus est un projet est poussé par un commissaire européen qui vise à déréguler, lui dit simplifier, la réglementation sur les pesticides. En gros, aujourd'hui, un pesticide pourrait être évalué, donc il a un dossier à présenter, ce dossier doit être complet, porter des études sur la cancérogénocité. Bon, du produit, généralement, il y a la substance active qui est étudiée, mais pas beaucoup l'ensemble du produit, et encore moins ses effets cocktails. Ceci dit, la réglementation l'oblige. Et il doit tous les 10 à 15 ans être réévalué, c'est-à-dire refaire des analyses à la lumière des connaissances scientifiques actuelles et resolliciter une autorisation. Eh bien, la Commission européenne, sur proposition de ce commissaire, Olivier Varelli, envisage tout simplement de supprimer cette réévaluation, c'est-à-dire de rendre les autorisations illimité ou bien quasi illimité en les prolongeant de 25 ans. Et elle envisage de même de rendre les délais de grâce, c'est-à-dire lorsqu'un produit est interdit, on donne un petit délai au fabricant pour qu'il écoule ses stocks, bien sûr. On sait qu'il est très dangereux le produit, mais il faut écouler les stocks. Et le délai de grâce qui était jusque-là de 18 mois, un an et demi, est porté à 3 ans. Bref, ce sont des mesures absolument catastrophiques pour la santé humaine et pour l'environnement, et elles ont mobilisé déjà bon nombre de scientifiques et de médecins. Il y a quelque temps, une lettre est parue, signée par 2300 scientifiques et médecins qui alertent sur ce projet Omnibus et réclament non seulement l'arrêt de ce projet, mais une véritable application stricte et rigoureuse de la réglementation. Parce que, figurez-vous que, il y a des malades des pesticides et le gouvernement le sait bien puisqu'il a lui-même créé un fonds d'indemnisation des victimes des pesticides. Et donc, alors qu'il est censé ne mettre sur le marché que des produits qui ne représentent aucun danger pour la santé humaine et pour la biodiversité, eh bien, de l'autre côté, il indemnise des victimes de pesticides, cherchez l'erreur. Il y a donc de véritables trous dans la raquette dans cette évaluation actuelle qu'il faut d'urgence rendre bien plus rigoureuse, obliger à écouter l'avis des laboratoires indépendants, en finir avec cette situation où l'on a autour des écoles, autour des personnes les plus vulnérables, notamment je pense aux mamans enceintes hein, qui attendent leurs enfants à côté des écoles, eh bien, qui sont

0: aspergé de pesticides. On a encore été informé il y a une semaine ou deux d'un incident à Léognan autour de l'école Jean Jaurès où donc il y a effectivement eu un malaise généralisé des enfants d'une institutrice. Et pas plus d'enquête que ça sur les causes de ce malaise, alors qu'il y a de fortes chances pour que les pesticides soient en question. Donc les pouvoirs publics ne protègent pas les populations et c'est contre ça que nous nous battons.
1: Alors on dit un grand merci à Sylvie Nonni pour son engagement contre les pesticides qui touchent les écoliers et les écolières. Et nous rappelons que demain, mardi 16 juin à 18h30, vous pouvez participer à la réunion à l'espace Beaulieu à Bègle. Et donc le thème, c'est des écoliers surexposés aux pesticides, point d'interrogation. Et suite au travail du Monde sur la pression des pesticides autour des écoles en France, Alerte Pesticides organise une réunion publique à l'espace Beaulieu en partenariat avec la FCPE de la Gironde. Cancer colère, alerte médicale sur les pesticides et perturbateurs endocriniens, la MLP, et secrets toxiques. Nous passons à une petite chanson et nous allons écouter Suzanne.

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1: Alors maintenant, nous allons parler de ce qui se passe à Bordeaux pas plus tard que ce soir, puisque comme la semaine dernière, suite à l'affaire Liana, qui a quand même provoqué un soulèvement d'indignation sur la manière dont on ne traite pas la question des violences sexistes et sexuelles. Et donc, il y a à nouveau un rassemblement à l'appel du collectif enfantiste d'associations féministes, de syndicats, comme la FSU par exemple, toujours pareil, à 19h, devant Parvis des droits de l'homme de Bordeaux, au tribunal, et à nouveau pour demander une loi intégrale contre les violences sexistes et sexuelles, et donc avec la nécessité vraiment qu'on mette des moyens, alors qu'on ne... Je veux dire que la politique d'austérité qui est menée et le fait qu'on supprime les subventions, si on prend l'exemple du planning familial, si on prend l'exemple de des tas d'associations qui sont au quotidien aux côtés des enfants et des femmes qui sont victimes de violences et voire de meurtres, hein, comme on a pu le voir dans l'affaire Liana, c'est bien sûr une option politique, une orientation politique. Et donc, ça ne peut pas être compatible avec une politique d'austérité. Ce n'est pas possible. Et donc, il faut absolument briser cette espèce de machine à broyer les droits des gens et les droits des femmes notamment. Et donc, il faut absolument se mobiliser et descendre dans la rue et dire que là, on attend, c'est urgent. Il y a une urgence sociale à promulguer cette loi et à donner les moyens à tous les acteurs de la prévention dans notre société. Voilà, donc on vous donne tous rendez-vous, évidemment, ce soir même, le lundi 15 juin, à 19h, Parvis des droits de l'homme, à Bordeaux. Et il y a aussi des rassemblements sur d'autres, à Libourne et dans d'autres endroits de la Gironde. Et on sent que ce mouvement, il est en pleine construction, mais il est très vivant, il grandit, et qu'on attend des réponses et peut-être aussi des sanctions par rapport notamment à un ministre de la Justice qui est totalement incompétent. Voilà. Alors, on sait que la jeunesse était dans la rue. D'ailleurs, ça fait une petite transition. Je voulais vous parler un peu de cette manifestation qui a eu lieu samedi, le 13 juin à Bordeaux, qui est partie de la place de la Bourse jusqu'à la place de la République, où il y avait quand même plus d'un millier de jeunes, de teufeurs, qui étaient là pour manifester leur mécontentement par rapport au durcissement de la loi qui est en ce moment examinée entre le Sénat et l'Assemblée nationale, qui vise à renforcer la pénalisation de l'organisation de rave party ou de free party, appelez-les comme vous voulez, dans le cadre plus général de la loi Riposte sur la délinquance voulue par le ministre de l'Intérieur, Laurent Nunez. Il se trouve que cette pénalisation, évidemment, elle se traduit par des peines de prison qui sont augmentées, jusqu'à 2 ans de prison pour avoir organisé une rave party, et jusqu'à 30 000 euros d'amende, plus la saisie du matériel, etc., etc. Et donc, ça faisait plaisir de voir toute cette jeunesse qui était en train de défendre la liberté d'expression, et avec quand même une réflexion sur pourquoi tout, en ce moment, on a l'impression que tous les moments de fêtes populaires, de liesses, de concerts où on est ensemble et où on fédère les gens avec ces fêtes populaires. Pourquoi en ce moment c'est dans l'œil du cyclone, quoi? Et pourquoi ils veulent interdire toute manifestation de joie ou de musique sympa sur la voie publique?
2: C'est peut-être pour continuer dans leur axe sécuritaire pour se faire élire sur les idées de l'extrême droite?
1: Non, c'est possible, c'est tout à fait probable même. Mais donc, cette manifestation a rassemblé plus de 1000 personnes dans les rues de Bordeaux. Et on pouvait voir des slogans comme « artistes, pas terroristes » ou bien « enfermer les violeurs et pas les teufeurs ».

0: Alors, 49-3, bah oui, hein, 49-3, ça veut dire quand même que, bon, là, de toute façon, on voit bien que il va y avoir une utilisation massive du 49-3. Je pense que on ne va pas y couper, n'est-ce pas ?
1: C'est la grande démocratie.
0: Voilà. Et donc, on voulait revenir un peu sur le territoire de Bordeaux, où il y a eu quand même un changement de l'équipe municipale avec l'élection d'un Thomas Cazenave qui est vraiment très à cheval sur le sécuritaire. Je crois que c'était les 10 premiers points de son programme. Et on voit bien d'ailleurs comment il met en œuvre son programme, surtout quand on est habitant des Capucins ou de la place de la Victoire ou de Saint-Michel, puisque bon, là, il y a eu un déferlement. Il n'y a pas que de la com, hein, y a aussi des arrestations et de la pénalisation de passants sur le trottoir. Mais il y a eu quand même la venue du Premier ministre, Monsieur Le Cornu, sur ce thème-là à Bordeaux. On n'arrête pas d'ailleurs à Bordeaux de recevoir des ministres les uns après les autres, à croire qu'ils veulent tous les inviter à nos frais. Ouais, mais
1: ils viennent aux Capucins. Voilà.
0: Voilà. Alors les Capucins, c'est devenu la bête noire. Voilà, c'est le territoire de prédilection pour exercer cette répression de masse. Et de l'autre côté, Bordeaux, la mairie de Bordeaux a décidé de se retirer d'un certain nombre de dispositifs. Et vous allez voir, c'est un peu toujours dans le même sens. En juin, Bordeaux a notamment quitté l'Association nationale des villes et territoires accueillants, l'ANVITA, réseau de collectivités engagées pour un accueil digne des personnes migrantes et d'une. Ensuite, Bordeaux a quitté ville et banlieue au service des habitants des quartiers populaires. Voilà. Et enfin, Bordeaux a quitté l'Observatoire des violences sexistes et sexuelles de Nouvelle-Aquitaine. Voilà. Donc, on voit quand même, je veux dire que cette élection n'est pas sans conséquences. Hein, voilà. Et qu'aujourd'hui, on a quand même du souci à se faire à Bordeaux, notamment quand on est d'origine immigrée. Hein. Ou racisé, ou même quand on est une femme, puisque on sera pas tellement protégé. Hein.
1: C'est ça, c'est pas important en fait de protéger les populations, et donc on va voir des gens, des familles de personnes migrantes qui vont se retrouver à la rue. Et il va faire quoi le grand dadé là ?
0: Enfin, on sait très bien ce qui se passe actuellement avec une politique quand même qui fait concurrence à celle du programme du Rassemblement national sur le fait qu'il n'y a plus aucune régularisation ou très peu, et qu'en fait il y a une persécution pour faire partir les personnes racisées, quoi.
1: Tout à fait. Il y avait une autre chose aussi que je trouve quand même assez croustillante, le délire un petit peu là, hygiéniste de M. Cazenave, le maire de Bordeaux, qui s'en prend aux herbes sur les trottoirs. Enfin, alors jusqu'à présent, ça ne nous gênait pas, même ça fait un petit peu de fraîcheur l'été, tu vois, parce que là, il ne se passe pas grand-chose au niveau des arbres pour nous protéger des... comment ils appellent ça, là ? Des zones très chaudes, là. Enfin, nous, voilà, on est en plein dedans, hein, voilà. Par contre, ils pourraient s'occuper réellement de l'hygiène à Bordeaux. Je vous donne un petit conseil comme ça. Moi, ça fait 3 ans que j'expliquais aux anciens élus de la mairie de Bordeaux, l'équipe de Hermic, que les toilettes publiques sont désastreuses. C'est épouvantable. Soit elles sont bouchées jusqu'en haut, soit il y a des excréments dessus partout. Enfin, c'est vraiment ignoble, c'est pas nettoyé. Et l'entreprise qui en est propriétaire se fait payer grassement par la mairie de Bordeaux. Donc c'est les impôts des personnes qui vivent à Bordeaux qui payent ça. Et les toilettes sont pas sont inutilisables. Donc il faudrait qu'ils s'occupent un peu de la vraie hygiène.
0: Un peu de musique avant l'agenda militant.

0: un petit mot de... Vraiment, cette semaine, on a perdu Mehdi Sharef, qui était quand même un réalisateur qui a eu beaucoup de succès à un moment avec son Théorème d'Archimède. C'est un écrivain aussi, donc il a écrit des romans qui sont extrêmement beaux, comme Les Pâquerettes. Et voilà, il est parti, il est mort jeune. Et pensez, on a une pensée pour lui parce que c'était quelqu'un qui avait plein de talent, justement pour parler de l'immigration, de cette génération qui est venue, au service de la France, travailler dans les métiers les plus durs et tout ça. Et Mehdi Sharef, il avait un regard qui était tellement pertinent. Pensez pour lui. Donc on va commencer l'agenda militant et on va regarder ce que nous dit Démosphère.
1: Alors, tout à fait. Alors ce soir, nous avons au Café Fantoche une projection débat qui s'appelle Gaza et la boussole. Et c'est le premier film, en fait ça fait partie d'une série de films. Et le réalisateur sera là. Nous aurons ensuite mardi à 19h30 le café militant, toujours au café Fantoche, hein, comme ce soir, avec une auberge espagnole. En fait, c'est un café où des assos militantes, des militants viennent présenter ce qu'ils font ou viennent se rencontrer. Et donc là, ce sera la CIMAD qui viendra présenter ce qu'elle fait. Et nous avons bien sûr la soirée Bègle, réunion école sans pesticides, dont vient parler Sylvie Noni. Alors, nous avons ensuite mercredi 18h le fameux cercle de silence
0: pour Gaza
1: et la Palestine, et c'est à La Victoire. Et nous avons également à 18h mercredi soirée musicale et dédicace du livre de Jean-Pierre Lefebvre, Hayat et les momies de Saint-Michel. Et ce sera chez le Pépère, 19 rue Georges Bonnac. Vendredi 19 à 16h, nous avons la soirée collectif Rien à déclarer, toujours au Café Fantoche, 19 rue des Douves. Ils sont vraiment très engagés, c'est bien. Et il y aura un loto, enfin voilà, une soirée pour commencer à créer un collectif de résistance à tout ce qui se passe actuellement. Samedi 20 à 16h, nous avons la projection discussion Habiter le creux des vagues. Ah oui, c'est ça, c'est sur en fait, un groupe pareil qui se crée pour redonner le moral un petit peu, retrouver des perspectives de lutte, parce que c'est très difficile de lutter, hein, comme vous le savez. Mais il y a beaucoup de gens qui ont peur dans les manifestations parce que l'État français est extrêmement violent, voire il arrache des yeux ou des mains aux manifestants. Donc, ben. La démocratie ne peut plus du tout s'exercer, y compris pendant les manifestations. Voici pour moi, pour Démosphère.
0: Alors, moi, je voulais signaler un article de Alternative Économique. Parcoursup est une usine à stress parce que c'est son but. Et donc, je vous recommande cette lecture. Aujourd'hui, nous avons eu la chance d'accueillir Esteban, qui est lycéen à Max Linder, je crois. Et donc, c'est vrai que, bon, lui, là cette année, c'était quand même pas le stress, puisqu'il n'était pas en classe d'examen. Mais malheureusement, cela va le poursuivre très bientôt, lorsqu'il va passer. Et voilà. Non, mais franchement, c'est catastrophique.
1: Et oui, puis c'est pour moi, c'est encore une violence des dominants, de la classe dominante, parce que donc Parcoursup, ben, les jeunes, ils font leur choix. Si par exemple ils veulent faire une fac de droit, eh bien on peut leur dire, bon, ben, si vous voulez faire fac de droit, ce sera à Poitiers, alors que le gamin il habite à Bordeaux. Et donc les familles qui sont pas aisées, qui ont des soucis, elles peuvent pas permettre à leurs enfants de continuer leurs études. C'est bien le but. Donc c'est que l'idée avec Parcoursup, c'est qu'il y ait uniquement la classe bourgeoise qui puisse faire des études choisies en tout cas, ouais, par leurs enfants. Voilà.
0: Il y a quand même un autre paramètre, c'est que comme les lycéens pensent qu'ils n'auront pas le choix en études supérieures qu'il désire avoir, eh bien, il se tourne vers des universités payantes privées. Ouais. Et ça fleurit à Bordeaux. C'est incroyable le nombre d'universités privées et payantes qui ont ouvert avec des petits campus, avec des moyens. Et donc, là aussi, quoi, je veux dire, on marche sur la tête, quoi. On avait un service public de l'enseignement supérieur, gratuit, ouvert à tous. Et maintenant, voilà, ça ne peut plus durer. Et c'est une régression de plus.
1: Bien, les étudiants se sont battus, moi j'étais là.
0: Ils continuent à se battre.
1: Ils étaient bien battus à la fac de la Victoire. Et ils étaient fait réprimer à coups de matraque. Je me rappelle des copains qui s'étaient pris des sacrés coups de matraque. Voilà, eh bien, nous avons fini nos vieux fourneaux. À la semaine prochaine. Et nous allons écouter de nouveau Yahya.
0: À la semaine prochaine.

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1: On enchaîne avec la Voz de América Latina et on va parler, avant de partir au Mexique, on va parler un tout petit peu climat, l'alerte au Super El Niño 2026. Ben oui, les modélisations, sachez que les modélisations scientifiques publiées à la mi-juin confirment que le Pacifique tropical bascule à une vitesse complètement anormale. L'Amérique latine se prépare donc à l'arrivée précoce d'un phénomène Super El Niño historique prévu pour le second semestre. Voilà, les experts météo alertent sur un impact binaire violent à travers le continent. Donc, grosso modo, là, c'est pour le second semestre. Je pense qu'on va passer en fait un septembre soit pluvieux, soit avec beaucoup de chaleur, parce que c'est les phénomènes oscillent entre chaleur et forte pluie. Au nord, notamment en Amazonie, risque accru d'une sécheresse historique. Et dans le cône sud, en Amérique latine, crainte majeure de pluies diluviennes et d'inondations catastrophiques. Voilà en fait ici pour l'alerte climatologique, notamment pour l'Amérique latine, sur El Super El Niño. Voilà, donc voilà, c'est pas... voilà, on se doutait qu'il y avait quelque chose qui clochait. Nous-mêmes ici, ici à Bordeaux, on a pu constater qu'au mois de mai, quand même, on a eu des chaleurs dignes d'un mois de juillet, voire même mois d'août. On a battu des records de chaleur pour le mois de mai cette année. Allez, on va aller du côté du Mexique cette fois-ci. Mexique, alors on va parler du Mexique au niveau en fait ici économique et au niveau technologique. Alors le Mexique, révision de croissance à la baisse et tension commerciale a priori pour ce pays d'Amérique latine. Voilà, l'OCDE a abaissé ses prévisions de croissance pour le Mexique à 0,8% pour 2026 contre 1,3% prévu en mars, pointant du doigt la faiblesse persistante des investissements et le coup de frein sur la consommation privée sous l'administration de Claudia Sheinbaum. Alors, il faut dire que la consommation baisse et devient prudente, surtout lorsqu'on connaît en fait les aléas économiques, surtout à l'international, et lorsqu'on voit en fait ici des hausses des matières premières et surtout la hausse en fait ici du pétrole. Donc voilà, donc ça c'est peut-être ici une part d'explication. Au niveau du front commercial, les tensions montent avec les États-Unis, tiens, encore une fois, qui ont proposé une taxe douanière de 10% sur les importations mexicaines liées à des enquêtes sur le travail forcé. Voilà, en parallèle, le Mexique et le Canada ont officiellement notifié leur intention de prolonger l'accord de libre-échange, c'est-à-dire le T-MEC, pour 16 années supplémentaires jusqu'en 2042. Et enfin, on va terminer en fait ici sur la thématique technologie là-bas du côté du Mexique. Sur une note plus positive, un partenariat avec l'américain Nvidia a été confirmé pour équiper en processeurs graphiques, c'est-à-dire les GPU, hein, n'est-ce pas Seb, le futur supercalculateur public mexicain baptisé Caotlicu. J'espère, là, je l'ai bien prononcé parce que vous avez bien remarqué que c'était...
2: Coquelicot.
1: Non, pas Coquelicot, c'est Coatlicu. Voilà, c'est Coatlicue à la fin. Voilà, c'est, voilà, si vous voulez en fait, ici présenter sur ce nom-là, je vous laisse à libre appréciation. Voilà, en tout cas pour le Mexique, pour la Voz. Allez, on passe du côté de la musique et on va notamment écouter « Que ganas de comerte ». Quelle envie de te manger. Voilà, c'est tout un programme avec ces Maria Becerra, avec Jerry Klein et Lucky Brown, une collaboration de haut vol unissant la star argentine Maria Becerra, voilà, à la nouvelle scène urbaine chilienne. Jerry Klein et Lucky Brown, voilà, oui, Lucky Brown, c'est très chilien, bien vous avez remarqué, et Jerry Klein, pareil. Voilà,
2: et
1: très
2: X-Ross
1: chilien.
2: Aussi.
1: X-Ross, voilà, tous chiliens, voilà. Donc ici, une collaboration argentino-chilienne. Voilà, c'est pas tous les jours que ça arrive, mais c'est une nouveauté. ici et on vous la passe sur Onda Latinoamericana.

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Et on va passer maintenant, en fait, ici du côté de la Colombie. Ça va être très rapide, puisque côté Colombie, voilà, c'est Espella versus Cepeda. Alors, vous allez me dire de quoi je parle. Mais en fait, c'est les candidats du côté de la Colombie. Après le premier tour du 31 mai, donc de la Espella, il y a 44% pour information qui est arrivé. Et après, par la suite, c'est Cepeda à 41%. Les résultats sont certifiés, notamment le 4 juin. La semaine est marquée par la campagne du second tour. Outsider d'extrême droite pro-Trump face au candidat en fait, de Pacto Histórico. Les marchés donnent a priori 87% pour Espriella. Voilà, oui, vous avez bien entendu. Là, pour l'instant, en fait, ici, ce qui se passe, c'est qu'il privilégie notamment Espriella. Voilà, et c'est même, en fait, ici, dans les Boommakers. Voilà ce qu'ils sont en train d'ici de pouvoir mettre en avant concernant Colombie. Voilà, donc voilà pour ces informations-là. Et puis, au niveau d'autres informations, après, bon, on ne va pas revenir sur la Colombie pour notamment le mondial. On va faire en fait une petite rétrospective de ce qui se passe au niveau des équipes, au niveau du mondial, à la fin de la VOS. Page musicale tout de suite. Et on part immédiatement du côté Daddy Yankee avec BZRP, le producteur argentin. Bizarrap, c'est pour ça que c'est BZRP, c'est en fait c'est les initiales de Bizarrap. Affole toujours les compteurs si la session avec Balvin existe bel et bien. Voilà, les mentions d'une session avec Daddy Yankee ou des numéros comme le 66 restent des concepts ultra populaires alimentés par des fuites, c'est-à-dire ce qu'on appelle des leaks, des montages audio. Ben, c'est ça en fait ici, ces montages audio pour savoir si ça prend ou pas, faire des versions et savoir si ça passe en fait au niveau des plateformes. Mais vous savez quoi ? Eh bien, ça les a chopés et on les a. Donc, on va les passer immédiatement et puis on passe tout de suite par la suite du côté du Venezuela.

0: 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Et puis on enchaîne avec, comme je vous l'ai dit, avec le Venezuela. Et pour info, voilà, il est 15h22. À ceux en fait qui se posent la question, quelle heure est-il? Venezuela tout de suite avec plusieurs informations. Et le Venezuela qui oscille entre coopération avec les États-Unis et transition, qu'on appelle ça post-Maduro. On va aller immédiatement, en fait, ici, du côté de la première info. Le Venezuela, frappe ciblée et pression américaine, a priori, ont été de mise cette semaine dans le cadre de la politique de l'administration américaine dans la région, marquée par une doctrine de pression politique et de sanctions, comme vous le savez. Washington a annoncé qu'une frappe militaire ciblée, menée en collaboration avec les autorités vénézuéliennes, avait permis d'éliminer le leader de l'organisation criminelle transnationale Tren de Aragua, un gang né au Venezuela qui s'est étendu dans plusieurs pays du continent, notamment. Mais au-delà, en fait, ici, de cette action, notamment militaire, puisqu'il s'agit, en fait, ici, de lutter contre une organisation criminelle, de ce que je crois comprendre, voilà, Rodriguez ouvre le secteur énergétique, notamment. La présidente par intérim, Delcy Rodriguez, en poste depuis janvier 2026, après la capture de Maduro par les forces américaines, annonce l'ouverture du secteur électrique aux investisseurs privés après des années, en fait, de panne chronique. Voilà, est-ce qu'il s'agit encore, en fait, ici, d'une transition, c'est-à-dire qu'on ouvre, voilà, en fait, ici, au privé, un pan, en fait, ici, d'éléments, notamment public, ou voire même, en fait, ici, d'éléments, en fait, dits régaliens. Allez savoir. En tout cas, voilà, il y a du côté politique, il y a eu un geste fort ces derniers temps, toujours dans ce cadre de la transition post-Maduro. Il y a eu une ouverture prudente, notamment de prisonniers, en fait, ici libérés. Voilà, dans la suite de l'intervention américaine de janvier. 621 prisonniers politiques ont été libérés, a priori, depuis le 8 mars. Et Delcy Rodriguez cherche à normaliser les relations avec Washington, tout en maintenant la continuité chaviste. Voilà, pour ces informations, et notamment dans cette approche dite de transition qu'aujourd'hui est le Venezuela. Allez, on va passer maintenant à de l'information carrément au niveau, en fait, ici de Shakira, puisque c'est maintenant, c'est elle, en fait, qui arrive avec des coopérations qu'a fait Shakira avec notamment Burna Boy pour avec la chanson Die Die, ou encore Anita pour la chanson qui s'appelle Choka Choka. Voilà, donc en tout cas un album coloré, très coloré Afrique d'ailleurs, mais en fait qui est notamment un des hymnes officiels, ou en tout cas la chanson officielle du Mondial 2026, voilà, qui est très décrié ces derniers temps, voilà, et pour cause, parce que je pense que vous avez vu, en fait, ici toutes les informations à ce niveau-là. Eh bien, vous savez quoi, on va écouter Shakira et Burna Boy avec Die Die sur le 90.10, la clé des ondes. Écoutez bien, vous allez entendre ici les voix de joueurs hautement connus, et on commence par Mbappé au début, et à la fin, la personne qui parle à la fin, c'est notamment notre ami argentin qui évoque, et puis je vous laisse deviner qui c'est.
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Et on enchaîne immédiatement avec le Brésil. Après le Venezuela, on passe du côté du Brésil. Lula conteste les 25% des droits américains. Mais oui, voilà, voilà, c'est une des conséquences de la relation tendue entre Lula et Trump. Le président Lula déclare que c'est Washington qui devrait imposer des droits, car les États-Unis ont engagé en fait un surplus, notamment de 415 milliards de dollars sur 15 ans avec le Brésil. Et les négociations, dans un délai de 30 jours convenu avec Trump, n'ont pas abouti. Donc Lula cherche d'autres partenaires, voilà, pour pouvoir en fait ici émanciper un tout petit peu le Brésil, notamment de l'hégémonie un tout petit peu des États-Unis. Voilà, forte tension entre les deux pays. Voilà en fait ici pour les informations du côté, comment dirais-je, du Brésil au niveau économique. Mais sachez que là, ces derniers temps, eh bien, là, c'est le Brésil est plutôt animé en fait ici par notamment un match ce soir qui fait débuter notamment le Brésil et également le Maroc. Voilà, c'est un premier coup de chaud. Voilà, de ce match, un match à ne pas louper. Le quintuple champion du monde brésilien entre en lice ce samedi soir face à une sélection marocaine très ambitieuse après avoir atteint le dernier carré au Qatar en 2022. Oui, rappelez-vous, hein. Donc, place aux choses sérieuses avec l'élargissement à 48 équipes. Les affiches de premier plan se comptent sur les doigts d'une main. Au premier tour d'une Coupe du Monde 2026 placée sous le signe du gigantisme. Deux, notamment mains en étant généreux. Dans ces conditions, le choc entre le Brésil et le Maroc revêt une saveur assez particulière. Voilà, la première opposition entre deux sélections aux ambitions élevées. Une Seleção cinq fois championne du monde en quête de son lustre passé et des Lions de l'Atlas à l'appétit décuplé. L'outsider en réalité par leur demi-finale au Qatar en 2022. Donc des poids lourds qui visent le pôle dans le groupe C avec Haïti et l'Écosse. Pour rappel, hein, c'est limite en fait que ces deux autres pays en fait sont complètement éclipsés de cette poule. Donc rendez-vous cette nuit, notamment donc au MetLife Stadium, East Rutherhof du côté du New Jersey, pour cette rencontre qui sera a priori, annonce la presse, assez équilibré. Et pour cause, voilà, ici, n'oubliez pas qu'il y a le Parisien Achraf Hakimi, voilà, qu'Angel ici même connaît bien, parce que c'est un fan, en fait, ici de Paris. Et pour cause, en fait, ici, le Parisien estime que dans un match comme ça, un tournoi comme ça, il n'y a pas de favori, des mots forts, une position forte quand on connaît, notamment ici, le CV des Oriverde, certes privé de Rodrigo, gravement blessé au genou, mais amené par le Madrilène Vinicius et le Barcelonais Rafinha, ou le capitaine du PSG Marquinhos, pour ne citer que, vous voyez en fait ici, voilà, et le collectif, je ne sais pas où il en est au niveau de l'équipe du Brésil, mais il y a de fortes individualités. Match équilibré ce soir, à voir, je crois que sur la chaîne numéro 6 ici en France, de ce que m'a indiqué Angel. On enchaîne avec de la musique, cette fois-ci on va aller du côté de Karol G, donc des titres imaginés par les communautés de fans en attendant en fait ici des projets réels. Voilà en fait ici on va écouter la chanson qui s'appelle notamment avec Ivory Bonita, notamment qui s'appelle Después de ti en onda latinoamericana, une nouveauté encore une fois.

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0: Après pesée et calcul, il ressort que 98% des Français ont jeté leurs clés, signifiant par là qu'ils renonçaient à s'enfermer et qu'ils approuvaient la proposition numéro 8. Cette proposition devient donc résolution collective et s'énonce ainsi. La propriété est abolie. Tous les lieux sont déclarés publics. Les personnes pourront circuler partout librement et faire usage de tout.
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un pensionnaire habituel du festival. Il sera également membre du jury lors de l'édition 2021, dont la Palme d'Or est le film Titane de Julia Ducournau, et il remporte le prix du jury pour Baccarao en 2019, qu'il a cette fois co-réalisé avec son directeur artistique historique, Giuliano Dornel. En 2023, il réalise un documentaire centré sur la ville de Recife, Portrait fantôme. Enfin, en 2025, sort son cinquième long-métrage, L'Agent secret, thriller politique se déroulant dans les années 1970 à Recife, bien sûr, qui reçoit le prix de la mise en scène et celui de l'interprétation masculine pour Wagner Moura, ainsi que celui de la critique internationale au Festival de Cannes.

Nous venons d'entendre la musique de Mateus Alves Souza qui constitue la bande originale du film Bacarao qui fonctionne comme une métaphore du Brésil d'aujourd'hui. Une communauté d'un village perdu du Sertão, région semi-désertique du Brésil, mystérieusement disparue de la carte et constituée de personnages plutôt marginaux, se révolte de façon particulièrement brutale contre une élite représentée par des touristes états-uniens venus participer à une chasse à l'homme présentée comme une activité de loisir. Ce film utilise également le film de genre qui serait celui d'une sorte de western futuriste aux accents quelquefois gore et en tout cas horrifique et fait aussi référence au fameux cinéma Nuevo des années 1960 qui mettait en relief la résistance populaire après le coup d'état militaire de 1964, tout comme Bacurau nous renvoie à l'arrivée au pouvoir de Bolsonaro en 2019.

0: Quant à l'agent secret, dont on vient d'entendre la musique de carnaval Isquinta Müller, interprétée par l'orchestra Ferreira, il nous renvoie également à l'histoire du Brésil et des dictatures, et utilise aussi le cinéma de genre, celui alors d'un thriller politique dans lequel la violence est comme banalisée. Le film raconte l'histoire d'un homme traqué dans la dictature brésilienne des années 1970. Revenu dans sa ville de Recife, après des mois d'absence, Marcelo trouve un logement dans une résidence habitée uniquement, semble-t-il, par des personnes menacées par le régime avec qui il noue des relations amicales, amoureuses et festives. L'agent secret répond à un autre film brésilien sorti en début d'année et qui avait connu un grand succès, Je suis toujours là, de Walter Salles, qui raconte aussi le Brésil sous la dictature militaire. Tous les films de Mendoza sont visibles en VOD.
1: Merci Bertrand pour ta chronique à la rencontre des images et ce gros plan consacré au cinéaste brésilien Kleber Mendoza Filho. Et puis rendez-vous Bertrand évidemment pour la prochaine édition de ton festival avec tes amis. La classe ouvrière, c'est pas du cinéma. Rendez-vous au début de l'année 2027. Et puis on se retrouvera bien avant évidemment sur La Clé des Ondes, dont le film était presque parfait pour parler de notre passion commune. Le film était presque parfait. Rendez-vous avec la musique de film maintenant. Un numéro, une fois de plus, un petit peu spécial, pas consacré à un seul compositeur de bande originale de film, mais en fait à un instrument aujourd'hui. L'instrument en question, c'est le saxophone. Alors vous me direz, mais pourquoi le saxophone? Parce que d'abord, le saxophone, on l'entend dans des multiples, des dizaines, des centaines de films. C'est pratiquement, avec le piano, je pense que c'est un des instruments les plus utilisés dans la musique de film, notamment dans les films noirs américains, les atmosphères pluvieuses, criminelles des années 40, 50, 60. Et c'est le moment, évidemment, où explose le jazz bebop de l'après-guerre aux États-Unis. Et justement, si j'ai décidé de vous parler du saxophone au cinéma aujourd'hui, c'est parce que un des derniers grands monstres sacrés de cet instrument vient lui aussi de disparaître. Il s'agit de Sonny Rollins, un des rois du sax ténor. Sonny Rollins, qui a joué avec les plus grands, qu'il s'agisse de Miles Davis, Dizzy Gillespie, également un autre saxophoniste de légende, John Coltrane. Sonny Rollins, qui a été formé dans les années 30, avant de créer son propre orchestre dans les années 40, 50, de jouer aussi comme sideman. Sideman, dans le monde du jazz, ça veut dire les musiciens qui sont appelés à la rescousse, un petit peu comme des mercenaires pour jouer dans les enregistrements studio des grandes vedettes, notamment de la chanson, puisqu'il a aussi accompagné des grandes chanteuses de jazz comme Billie Holiday dans les années 40. Sonny Rollins et le cinéma, c'est notamment une bande originale de film dont il est le compositeur. C'était pour un film britannique, figurez-vous. Un film anglais signé Lewis Gilbert, sorti en 1966, qui s'appelle Alfie, c'est son titre original. Le titre français est beaucoup plus explicite, il s'agit de Alfie le dragueur, avec Michael Caine dans le rôle principal. Et on peut dire que c'est le film qui a fait de Michael Caine une grande vedette. Il démarrait tout juste au cinéma à l'époque, c'était il y a 60 ans. Et Michael Caine, Tom, tu le connais forcément, puisque ça a été le majordome de... dans plusieurs films, le majordome de...
2: Batman.
1: Bah, tu l'as dit timidement, mais c'est ça, bravo. Ouais, tout à fait. Tu pourras revenir la semaine prochaine. Batman, oui, effectivement, c'est lui qui joue le majordome impeccable, british, comme c'est pas possible. C'est une des marques de fabrique de Michael Caine, qui était aussi un acteur, qui est aussi un acteur, parce qu'il est toujours vivant. Il a plus de 90 ans, mais je crois qu'il continue encore à tourner, qui était capable de jouer à la fois les espions, les héros positifs, mais aussi les plus grands salopards que le monde ait porté. Ce n'est pas le cas d'Alfie le Dragueur. Alfie le Dragueur, comme son nom l'indique, c'est un pauvre petit don juan de la banlieue londonienne qui traîne sa grande carcasse, qui a l'avantage de plaire à ces dames, mais qui va complètement louper sa vie. Et pour accompagner la déambulation un petit peu mélancolique d'Alfie le dragueur, il y a la musique de Sonny Rollins au sax ténor. Je vous propose d'écouter un des titres de l'album et de la bande originale du film, c'est Alfie's Theme Differently. Et dans le groupe que vous allez entendre, il y a d'autres grands musiciens de jazz que les amateurs connaissent bien, au trombone J.J. Johnson, au sax alto Phil Woods, à la guitare Kenny Burrell et au piano Roger Kellaway, évidemment au sax ténor Sonny Rollins.

un extrait de la bande originale d'Alfie le Dragueur, film de Lewis Gilbert, 1966, avec Michael Caine dans le rôle principal, au sax ténor Sonny Rollins, qui avait composé la musique de ce film que je vous conseille de voir si vous avez l'occasion. C'est un film qui est diffusé d'ailleurs assez rarement. Je crois qu'il est assez difficile de le trouver. Le deuxième extrait que je vous propose pour évoquer le saxophone dans l'univers cinématographique, c'est un extrait du film de Clint Eastwood réalisé en 1988. Je ne pouvais pas passer à côté. Il s'agit de Bird. C'est une biographie, c'est un biopic. Enfin, c'est un film qui raconte un moment particulier, un moment de la vie du grand saxophoniste Charlie Parker, qui est lui aussi une légende, ce qui a été à l'époque une des grandes légendes du sax. Charlie Parker, qui est mort tragiquement, qui était hélas comme beaucoup de musiciens de jazz de l'époque, qui a été complètement ravagé par la drogue. Il est mort alors qu'il avait à peu près de 35 ans, je crois, quelque chose comme ça, donc très très prématurément. Et Charlie Parker, c'était le roi des saxophonistes, des sax alto. Vous allez entendre d'ailleurs que la sonorité est complètement différente de celle du sax ténor de Sonny Rollins. C'est un instrument très riche, le saxophone. C'est un des derniers instruments d'ailleurs, il faut le savoir, qui a été créé, hein, puisqu'il date du 19e siècle, tout simplement, le saxophone, par un certain monsieur Sax. C'est celui qui a donné son nom au saxophone. C'était un Allemand. Et il est apparu dans les orchestres symphoniques vraiment qu'au 19e siècle, je crois. Et c'est surtout un instrument qui a explosé littéralement avec la révolution du jazz au XXe siècle. Charlie Parker, donc mort prématurément, à peu près à l'âge de 35 ans, et le film de Clint Eastwood est un hommage superbe, très très mélancolique, à la fois sur le monde du jazz aux États-Unis dans les années 40 et 50, et aussi à l'autodestruction d'un génie musical qui s'appelait Charlie Parker. Son surnom, c'était ce qui a donné le titre au film, Bird, The Bird, l'oiseau. Ça traduit bien la musicalité incroyable, la virtuosité, la délicatesse de Charlie Parker. On va en avoir un exemple ici, dans une interprétation d'une musique qui parlera aux cinéphiles. C'est le thème Laura. Laura, le film mythique d'Otto Preminger, réalisé en 1944 avec Gene Tierney et Dana Andrews. Un film noir qui reste un des chefs-d'œuvre du genre. C'est une musique et une mélodie signée David Raxin, qui a été reprise par tous les jazzmen. C'est devenu ce qu'on appelle dans le monde du jazz aussi un standard, c'est-à-dire que absolument tous les musiciens de jazz et les chanteurs de Frank Sinatra, Ella Fitzgerald ont chanté ou interprété. Là, on a une interprétation, vous allez voir, tout en douceur, de Charlie Parker, extrait de la bande originale de Bird de Clint Eastwood.

0: Voilà, le saxo, le son unique. Il n'y a jamais eu de son pareil au saxo alto depuis. Charlie Parker, que vous venez d'entendre, c'est un extrait de la bande originale du film de Clint Eastwood, réalisé et sorti en 1988, Bird. Et j'ai oublié de le dire tout à l'heure, c'est Forrest Whitaker qui jouait le rôle de Charlie Parker. Et ça a été vraiment le rôle qui a un petit peu boosté sa carrière. Avant donc, le samouraï, Ghost of Samouraï, c'est ça
1: de... Ghost Dog.
0: Ghost Dog, voilà, de
1: Jim Jarmusch.
0: De Jim Jarmusch, qui est un film dans un tout autre genre. Et il s'agissait, je vous rappelle le titre, Laura, un thème immortel, signé David Raxin. Troisième extrait sonore musical que je vous propose pour évoquer le saxophone au cinéma. Et là, on va parler d'un saxophoniste fictif. Il n'existe pas, sauf dans ce film. Il s'appelle Jimmy Doyle, il n'a jamais existé. Et il est incarné par un certain acteur dont le nom est... Attendez, je cherche Robert De Niro. Voilà, je connais pas trop. Robert De Niro qui joue le rôle donc de Jimmy Doyle dans ce film de Scorsese. Il s'agit bien sûr, vous l'aurez peut-être reconnu, de New York, la comédie musicale réalisée par Martin Scorsese en 1977 avec Liza Minnelli, partenaire de Robert De Niro. Liza Minnelli qui joue le rôle de la chanteuse Francine Evans. Je vous rappellerai rapidement qu'il s'agit d'une histoire d'amour entre un saxophoniste justement et une chanteuse de jazz. Ça se passe dans l'Amérique de l'après-guerre, tout de suite après la fin de la Deuxième Guerre mondiale. Et Martin Scorsese en a profité évidemment pour rendre un hommage ému et émouvant au cinéma qu'on a tous aimé, le cinéma des années 40 et 50. L'extrait que je vous propose... C'est un thème intitulé « You brought a new kind of love to me ». Tu m'as amené une nouvelle façon d'aimer. C'est une chanson signée Sammy Fain et Irving Cahal qui a une longue histoire puisqu'elle a été écrite en 1930 pour un film déjà à l'époque, au tout début du cinéma parlant. Et le premier interprète de cette chanson, ça a été un Français bien oublié aujourd'hui mais qui était une légende vivante à l'époque, c'était Maurice Chevalier. Maurice Chevalier qui était une star Hollywood. C'était la première grande star française du cinéma hollywoodien, c'était Maurice Chevalier. Et ce thème, donc, You Brought a New Kind of Love, est ici interprété par Liza Minnelli elle-même au chant. Quant à Robert De Niro, eh bien, lui, il fait très bien semblant de jouer au saxophone, ça on peut le dire. Mais en fait, il a été doublé par un super professionnel, un musicien qui s'appelait Georgie Old. On écoute cet extrait de New York, New York.

0: Un duo du tonnerre, je vous le dis, il faut que vous le voyez ce film, qu'ils étaient beaux et émouvants, Liza Minnelli au chant et Robert De Niro qui jouait le rôle de ce saxophoniste fictif Jimmy Doyle. Et le son qu'on entendait, le son de ce sax ténor particulier, c'était celui de Georgie Old qui a eu une belle carrière, mais qu'on connaît beaucoup moins évidemment que d'autres grandes légendes du saxophone, alors qu'il avait débuté lui aussi dans les années 40. Il avait même eu son propre orchestre avant de disparaître un peu des écrans radars, pour apparaître à certains moments lui aussi dans des enregistrements studio en tant que sideman. En tout cas, il jouait, comme vous avez pu le constater, superbement du sax ténor. Voilà pour ce petit hommage que je voulais rendre à la fois à Sonny Rollins, The Colossus, le colosse comme il était surnommé, légende du saxophone ténor, et au rôle de cet instrument dans l'histoire du cinéma. Il nous reste quelques minutes, Tom, oui, avant de boucler cette 19e édition du film était presque parfait, pour parler d'autres films qui vont bientôt sortir à l'affiche. Alors, parmi les nouveautés dont tu voudrais absolument parler, il y a un film qui avait été signalé au FIFIP, qui avait reçu le prix d'ailleurs, je crois.
1: Le Grand Prix.
0: Voilà, c'est Bouchra.
1: Oui, j'ai deux propositions d'animation pour adultes à vous. Donc, je souhaitais vous parler avant de clôturer cette émission. Tout d'abord, du coup, c'est Bouchra, un docu-fiction d'animation de Oriane Bakri et Meriem Benani qui va reprendre justement l'histoire notamment de Meriem Benani, de sa découverte de sa sexualité homosexuelle dans un New York. C'est vraiment un mélange, disons, entre Zootopie et Flea, le documentaire de l'animation qui a abordé justement par l'animation le traitement de l'homosexualité et de comment est-ce que justement il pouvait aussi y avoir un rapport avec nos origines. Cette fois-ci là, c'est des origines marocaines, puisqu'elle va entretenir justement cette jeune femme une correspondance avec sa mère qui reste à Casablanca et avec lequel elle va correspondre, et avec lequel elle va même commencer à voir qu'elles ont plus de liens avec leur sexualité qu'elles ne le pensaient. Et c'est un très très beau film. C'est un film qui est bricolé, c'est l'animation 3D qui peut paraître un peu étrange, quasiment ovniesque, j'ai envie de dire. Mais
0: ovniesque, ça ovniesque. C'est un nouveau adjectif, ça.
1: Mais voilà, mais c'est un film moi, que j'ai trouvé vraiment très beau, qui me reste encore beaucoup en tête, ne serait-ce que pour son atmosphère. On a parlé de jazz, il y a du jazz dans le film. L'atmosphère new-yorkaise est absolument magnifique, et en parlant même de monde animalier, j'ai beaucoup pensé à la bande dessinée Black Sad de Juan Guarnido et de Juan Diaz Canales. C'est vraiment une très très belle surprise, c'est à découvrir dès mercredi. Et c'est vraiment une proposition singulière qui mérite d'être, ne serait-ce aussi pour le dialogue et pour le témoignage qui est formé, qui est absolument magnifique.
0: Un autre film d'animation dans un genre différent, parce que là c'est plutôt
1: du cyberpunk. C'est le retour.
0: Oui, c'est un film pionnier d'ailleurs qui est sorti, il faut le rappeler, en
1: 1995.
0: En 1995, qui avait fait beaucoup de bruit, c'est Ghost in the Shell.
1: Et oui, plus de 30 ans.
0: Film légendaire, faut le dire.
1: Film légendaire de plus qui, après ses 30 ans, ressort enfin en France en 4K. Bah, découvrez-le. Si vous ne l'avez jamais vu, c'est un pionnier du cyberpunk. C'est un film qui a inspiré une tétrachier d'artistes, quel qu'il soit. Et c'est une œuvre très cérébrale, étonnamment portée sur le dialogue et des concepts parfois philosophiques qui amènent à la fin du film, assez court, hein, mine de rien, mais très intense, à vouloir immédiatement le redécouvrir. Moi, c'est une œuvre que j'ai découvert l'année dernière, déjà en salle, et que j'ai très très envie de voir et que je vais aller revoir pour cette occasion. Et puis, c'est l'animation à 30 ans, mais elle n'a pas vieilli d'un pouce. C'est impressionnant. De beauté. Et peut-être juste pour finir quand même un tout petit mot, il y a deux événements qui commencent imminemment pour justement peut-être boucler la boucle avec Cannes.
0: À l'Utopia, c'est ça ?
1: À l'Utopia, oui. Il y a tout d'abord les rattrapages de la quinzaine des cinéastes. Vous avez 6 films à aller découvrir qui font partie des meilleurs films de la sélection. Et je vous enjoins notamment beaucoup à aller voir Dora, le nouveau film de Jae Jung, cinéaste sud-coréenne qui a notamment fait About Kim So-hee il y a quelques années. Ou encore Carmen, l'oiseau rebelle, par le metteur en scène de Linda Veu-du-Poulet. Mmh. César du meilleur film d'animation il y a 3 ans. Et surtout, le festival Bleu Nuit qui regroupe 5 avant-premières et 3 projections en plein air. Du 20 juillet au 24 juillet.
0: Ah, donc ça, c'est durant l'été. Hein,
1: c'est durant cet été.
0: C'est bien, c'est bien de le signaler et de dire qu'il se passe des choses aussi.
1: Il y aura des rencontres avec des cinéastes, mais aussi avec des équipes de films, notamment le mercredi 22 juillet, le prix ex aequo du jury InstaRegard, Les éléphants dans la brume, en présence de leur société de production, Les Valseurs, qui est basé à Bordeaux et qui est notamment aussi à l'origine de la série Samuel, par exemple. On retrouve aussi la Gradiva, le Grand Prix de la semaine de la critique, le vendredi, en présence de Marine Atlan, immense chef opératrice, qui a notamment fait l'image de l'Englouti ou encore le Ravissement, et surtout Notre Salut d'Emmanuel Marc, qui est un peu la zone d'intérêt filmée façon striptease ou The Office. Et qui sera en présence notamment d'une partie du casting.
0: Et ça, ce sont des films qui vont être diffusés en plein air, c'est ça?
1: Non, qui sont diffusés en avant-première au cinéma Utopia. Oui. Et en plein air, vous avez plusieurs films de répertoire, notamment Parasite, qui repassera. À noter que vous aurez...
0: C'est toujours un plaisir de voir. Je vous conseille de faire l'expérience du cinéma en plein air, parce que c'est vraiment...
1: Au collège,
0: c'est une belle expérience. Oui. Voilà, c'est ainsi que se referme cette 19e édition.
1: Et la dernière de cette saison.
0: Et la dernière de cette saison, puisque, comme toute bonne émission de radio, la nôtre se situe entre les mois de...

0: Les Clés des Savoirs, c'est l'émission qui vous fait entendre des conférences, rencontres ou débats enregistrés à Bordeaux et ses alentours. On y retrouve des militantes, militants, auteurs, autrices ou universitaires qui nous interpellent et nous font réfléchir. Le 28 juin 2024, l'Assemblée Générale Féministe de Gironde invitait les autrices et auteurs du livre « Entrée en pédagogie antiraciste ». Il s'agit d'un ouvrage collectif porté par le syndicat Sud Éducation 93 et plus précisément sa commission antiraciste. On peut y lire des analyses sur les rouages du racisme à l'école et la présentation d'outils développés par ces syndicalistes qui intègrent concrètement l'antiracisme dans les méthodes d'apprentissage et d'accueil des élèves et de leurs familles. On écoute Maliga, professeur de SES, Amaryllis, professeur d'histoire-géographie, et Karim, professeur des écoles, tous les trois en Seine-Saint-Denis, et tous les trois membres de la commission antiraciste de Sud Éducation 93 et co-auteurice d'Entrée en pédagogie antiraciste. La discussion est animée par Hugo et Camille, membres de la commission antiraciste de l'AG féministe de Gironde.
1: En Gironde, l'AG a décidé de porter prioritairement le combat antiraciste et décolonial depuis septembre 2023. Nous avons créé en novembre 2023 une commission antiraciste et décoloniale en non-mixité, regroupant uniquement des personnes racisées pour déterminer nos revendications et nos actions. Donc c'est nous qui animons aujourd'hui et qui organisons la table ronde. Elle regroupe des femmes, des hommes et des personnes non-binaires qui défendent qu'aucune lutte anticapitaliste, féministe, antivalidiste, pour les droits des personnes LGBTQIA+, ne peut avoir la moindre chance d'aboutir sans prendre en compte l'oppression raciste et les dominations coloniales. Pour nous, toutes les oppressions sont liées et s'entretiennent entre elles. Nous considérons même que nous devons traiter en priorité les situations qui cumulent plusieurs oppressions, partir des marges, qui sont toujours les premières attaquées pour construire des luttes justes, cohérentes et efficaces.
2: Et comme nous avons la certitude que le racisme est une construction politique, nous avons décidé de commencer par le commencement, c'est-à-dire la nécessité de nous équiper pour construire un argumentaire fort et des organisations solides. Nous voulons voir et être vus pour résister. Notre choix s'est très vite porté sur le livre « Entrée en pédagogie antiraciste, d'une lutte syndicale à des outils pour l'émancipation », qui a été coordonné par la commission antiraciste du syndicat Sud Éducation 93, dont font partie les autoristes que nous invitons ce soir. On y trouve d'une part un ensemble d'articles qui analysent et expliquent le système raciste, et notamment ses conséquences pour les élèves, enfants et les travailleuses de l'éducation nationale, et d'autre part des outils pratiques pour le transformer. Le choix et la préparation de cet événement remontent donc à l'année dernière, et il tombe maintenant dans un contexte politique qui a continué à se tendre, et dans lequel on souligne encore le rôle clé des problématiques antiracistes. On fait face à une banalisation et une avancée du racisme par les forces politiques, médiatiques de droite, politiques et médiatiques. On fait face aux instrumentalisations fémonationalistes. On fait face à l'abandon, la négligence ou la complicité des forces de gauche. Alors, nous rappelons le danger de ces postures et de ces idéologies et la nécessité de tenir un front commun. Un front qui soit cohérent et exigeant face au racisme. Un front face à l'extrême droite. Un front qui tienne au-delà du sursaut dans nos espaces militants. Nous appelons donc à voter pour le nouveau Front populaire, tout en sachant qu'il va falloir imposer un rapport de force dans la rue et par les mobilisations, afin que les questions antiracistes ne soient pas sacrifiées. Et c'est pour cela que nous sommes là ici ce soir, pour reconstruire nos forces, qui sont mobilisées sans cesse et sans répit, récemment notamment pour une Palestine et une Kanaky libre, contre les meurtres policiers, contre la multiplication des violences contre les femmes voilées et les violences racistes qui explosent. Nous sommes là pour ne pas se laisser faire, pour créer du lien, réfléchir ensemble, s'éduquer et se former pour agir.
1: Nous sommes là aussi ce soir pour dire que nous avons fait le choix de militer dans une organisation de masse, qui est l'AG féministe de Gironde, et de construire en son sein un pôle antiraciste radical pour l'obliger à se saisir de cette question. Notre méthode, que nos invités nous ont en partie inspirée, nous souhaitons pousser à ce qu'elle se démultiplie partout. Dans nos syndicats, nos partis, nos assemblées générales de lutte. Nous ne laisserons pas le racisme vider les organisations traditionnelles du mouvement social des personnes racisées. Alors, Face au fascisme qui vient et au racisme qui est déjà là, nous sommes très heureux et heureuses d'ouvrir la soirée de fin d'année de l'AG Féministe de Gironde et d'inaugurer notre première table ronde sur l'antiracisme. Merci.
3: Bonsoir, moi c'est Maliga, je suis professeure de sciences économiques et sociales dans le 93 et membre de la commission antiraciste de Cité d'éducation 93. Et merci beaucoup pour l'invitation, on est très contents et contentes d'être là.
4: Alors, bonsoir, je m'appelle Amarylis et je suis professeure d'histoire-géographie à Aulnay-sous-Bois, dans le lycée voisin d'ailleurs de Maliga. Et je suis membre de la commission antiraciste de Cité d'éducation 93 depuis 2022.
5: Bonsoir, moi c'est Karim, donc je suis professeur des écoles à Saint-Denis dans le 93 et je suis également membre de la commission antiraciste depuis 2015, je crois.
2: Ok, merci pour les présentations. Est-ce que vous pouvez nous présenter le livre et sa démarche d'écriture?
3: Oui, alors en fait, avant d'être un livre, les textes qui sont compilés dans l'ouvrage, en fait, ont d'abord été des stages. Donc en fait, la commission antiraciste de Sud Éducation 93 a organisé des stages de formation syndicale à destination de l'ensemble des personnels de l'éducation. Le premier stage remonte à 2017. Et en fait, l'idée c'était... Alors, en réalité, il faudrait même remonter un petit peu avant 2017, puisque avant d'être syndicaliste et syndiqué, on est nombreux et nombreuses à s'être rencontrés dans les milieux militants, dans les milieux militants de l'antiracisme politique, au camp d'été décolonial. En réalité, c'est de là que remontent un petit peu les réflexions communes sur l'éducation et l'envie de se mobiliser ensemble, puisque de sortir de l'isolement. Donc on s'est rencontrés au camp d'été décolonial. On a à cette occasion, on avait un peu pris les contacts les uns les autres, on a commencé à essayer de s'organiser dans le cadre d'un collectif autonome. Après, pour plein de raisons qui sont d'ailleurs détaillées dans l'un des articles de l'ouvrage, on s'est retrouvés à Sud Éducation 93, puisqu'on était un certain nombre à... Alors moi je suis arrivée après d'ailleurs, mais bon bref. En tout cas, on est un certain nombre à enseigner dans l'Académie de Créteil en Seine-Saint-Denis. Et du coup, de fil en aiguille, il y a des stages qui se sont construits. Donc le premier en 2017, le second en 2019 et le troisième en 2021. Ces stages ont réuni à chaque fois des centaines de participants et participantes. Lors de ces stages, il y avait à la fois un petit peu des interventions d'universitaires, de chercheurs et chercheuses, mais aussi des ateliers pratiques. On a aussi invité des organisations politiques, desquelles on fait partie parfois, et aussi des organisations politiques amies, alliées. Donc voilà, une palette assez large d'interventions. Donc ces stages, on en reparlera, mais ont été au cœur d'une polémique nationale. Et de fil en aiguille, alors c'est vrai qu'il y a cette maison d'édition, donc Shed Publishing, qui s'est montée, et c'est aussi en fait en réalité des camarades militantes qui ont monté cette maison d'édition. Et face à elles avaient l'envie d'archiver en fait, de faire un travail d'archivage des stages qui ont été réalisés. Et donc on a commencé ce travail en 2021, si je ne dis pas de bêtises, sachant que tout l'enjeu dans la construction du livre, ça a été, puisque en fait on n'a pas forcément tout enregistré, il a fallu en fait reconstruire des traces écrites des différentes interventions. Donc à partir de 2021, on est allé rechercher les plaquettes des stages de nos stages, recontacter les personnes qui étaient intervenues, par différentes modalités, on a reconstitué en fait des textes. Parfois, les intervenants intervenantes avaient des traces écrites. Parfois, on a fait des entretiens. C'est un petit peu. Et de fil en aiguille, c'est comme ça que l'ouvrage du coup s'est construit. Et c'est pour ça qu'il y a un peu cette diversité en fait de postures, dans le bouquin.
2: Une question dont on a beaucoup discuté nous quand on a fait notre arpentage. C'est-à-dire que c'est un livre qui, du coup, effectivement, mélange des passages très théoriques, des chapitres beaucoup plus pratiques. Donc certains camarades disaient « Ah, là, trop théorique », d'autres camarades qui disaient « Ah, là, pas assez ». Est-ce que vous savez nous dire un peu à qui est destiné ce livre et comment vous avez réfléchi son accessibilité ?
4: C'est un livre qui, finalement, est destiné à tout le monde, au sens où les questions et les problématiques liées à l'éducation, à l'enfance, à l'adolescence concernent tout le monde. Et je pense que c'est aussi l'un des grands messages du livre. Et d'ailleurs, on n'est pas les seuls à le porter, mais cette nécessité de politiser ces questions... on n'a pas besoin d'être parent ou d'être personnel de l'éducation pour s'intéresser à l'éducation et à l'enfance. À partir du moment où on a envie de construire un projet de société commun, en fait, investir ces questions paraît juste nécessaire. Et donc, je pense que c'est quelque chose qui a été vraiment acté et qu'on retrouve vraiment dans le livre. Et donc, comme vous l'avez dit, il y a des chapitres qui mêlent à la fois... de la théorie et aussi de la pratique pensée vraiment comme outil. Donc vous avez notamment des personnels d'éducation qui ont expérimenté des pédagogies et qui finalement en fait en rendent compte, et puis ça peut être aussi une source d'inspiration en fait pour les personnels de l'éducation et même pour des personnels en dehors de ce monde-là. Et à côté de ça, effectivement, il y a aussi des chapitres théoriques, mais de la théorie qui peut être aussi le fruit de travaux de chercheurs et de chercheuses installés ou non dans le monde académique, mais aussi une théorie qui est produite par des personnels de l'éducation, en fait, sur le terrain. Donc, on n'a pas besoin d'être universitaire, d'avoir une thèse en quoi que ce soit, pour construire de la théorie. Et c'est quelque chose qu'on retrouve. Pour ce qui est aussi de l'organisation des chapitres, il y en a beaucoup, des chapitres courts hein, pour certains, qui est une véritable invitation à l'arpentage. Donc l'arpentage, c'est donc, encore une fois, un outil, une pratique qui s'est développée notamment dans les milieux militants et qui est beaucoup investie dans l'éducation populaire. Cette pratique qui consiste à lire collectivement un livre, et d'ailleurs, ben, vous l'avez fait, vous l'avez présenté. Et donc, ben, si on regarde attentivement le sommaire, il y a des chapitres, justement, qui ont vraiment pour vocation d'être lus, d'être partagés collectivement afin d'échanger. Et pour revenir aussi sur l'écriture en elle-même, alors on a aussi une démarche, c'est aussi une démarche inclusive qui a été pensée par les éditrices, donc avec une charte multigenre. En fait, voilà, je pense que c'est comme ça qu'a été pensée l'accessibilité, aussi bien dans le fond, la forme, la démarche. Je pense que c'est une invitation vraiment à faire en sorte que chacun, chacune s'investisse et politise, en fait, toutes les questions sociales. Et l'éducation est une question éminemment politique et sociale.
5: Ce qui a été compliqué pendant l'organisation des stages, c'est qu'on ne savait pas trop... En fait, on a des personnes qui sont des militants et des militantes antiracistes, d'autres qui ne sont pas du tout connaisseurs et connaisseuses du milieu antiraciste. Donc dans le livre, on a dû à la fois avoir des textes et des outils qui parlent d'antiracisme, mais aussi expliquer ce que c'est que l'antiracisme politique. Donc voilà, donc on a essayé de faire un mix de tout ça. Et le tout en 400 pages, quoi, parce qu'on avait aussi un nombre de signes à respecter. Voilà.
2: Pourquoi l'école est, selon vous, un lieu premier de reproduction de la domination et des violences racistes ? Pouvez-vous définir ce qu'est le racisme d'État ?
5: Déjà, on sait très bien qu'en France, voilà, la France est un système scolaire qui reproduit les élites, voilà, hein, qui ne permet pas forcément... Nous, on parle de méritocratie aussi, on ne croit pas forcément à la méritocratie. On sait que c'est un système justement qui reproduit les élites et qui ne permet pas justement l'ascension sociale des individus qui passent par l'école républicaine. On pense aussi que l'école n'est pas forcément un lieu d'émancipation pour les enfants et les adolescents, parce que c'est un système qui justement oppresse les enfants et les adolescents de manière générale. Hein, là, on parle de tout le monde pour le coup. Nous, on travaille principalement aussi en pédagogie alternative. Donc, moi, je m'inscris plutôt dans une démarche Freinet et je m'inspire des pédagogies Paolo Freire. Nous, on pense vraiment que c'est un lieu qui n'est pas un lieu libérateur pour les individus. Pourquoi on dit que c'est aussi un lieu qui est un lieu de domination raciste ? On peut parler des programmes scolaires. Clairement, les programmes scolaires ne sont pas forcément inscrits dans une démarche antiraciste. Au contraire, ils sont là aussi pour une vision coloniale, en fait, de, euh, de la France, et on peut parler d'histoire classiste aussi, LGBTQIA+, phobe, etc. Donc moi je parlerai plutôt du premier degré dans les programmes scolaires. Je prends un exemple qui peut être assez parlant. Lorsqu'on évoque la question de la colonisation en CM1, le programme s'appelle vers la découverte d'un nouveau monde. Voilà. Enfin, on parle pas du tout de génocide. On parle pas du tout de colonisation. On parle pas du tout d'esclavage. Enfin, on parle vraiment de quelque chose de glorificateur en fait pour la France. Donc, on en est encore là. On pense aussi que la question de l'orientation est un biais raciste. En fait, il y a des biais racistes dans l'orientation. On y reviendra tout à l'heure quand on parlera du parcours en lycée professionnel, etc. On pense aussi que les lois islamophobes, la loi de 2004, c'est une loi islamophobe qui interdit aux jeunes filles musulmanes de pouvoir porter un foulard à l'école. On pense aussi que si on reprend ce qui s'est passé en début d'année, on a la question de la abaya, par exemple, qui est justement un signe concret de sexisme et d'islamophobie qui, encore une fois, attaque les jeunes filles perçues comme musulmanes au sein de nos écoles. Moi, je prends aussi l'exemple, et je pourrais prendre un petit exemple aussi, d'une enfant qui avait, donc une enfant de ma classe, qui avait 10 ans, noire, je précise, qui avait un bandeau sur la tête parce qu'elle n'avait pas fini de se coiffer le dimanche, donc elle est arrivée avec un bandeau sur la tête, et là, on en a fait une criminelle, quoi. On lui a demandé d'enlever son bandeau, elle ne le voulait pas, on a dit que c'était parce qu'elle portait souvent le foulard chez elle qu'elle venait avec, enfin voilà, donc on pense que l'école s'inscrit là-dedans aussi. On pense aux sanctions. On sait que les jeunes garçons arabes et noirs sont, je ne sais plus combien de fois, plus sanctionnés que les jeunes garçons blancs au sein de l'école, criminalisés dès le plus jeune âge. On pense aussi que le racisme, c'est la déshumanisation des individus. Et on pense que les élèves à l'école et les adolescents et les adolescentes à l'école sont perçus comme des adultes très très tôt, en réalité. On en fait des adultes très tôt, on pense qu'ils sont adultes très tôt, alors qu'on oublie un peu leur part d'enfance et d'adolescence. On pense aussi aux familles, forcément. Le traitement des familles à l'école est très raciste. On observe du mépris de classe et de race au sein des écoles. J'ai plein d'exemples, peut-être qu'on y reviendra plus tard aussi. Et ensuite, pour revenir sur la question du racisme d'État, déjà, on peut parler des lois islamophobes dont j'ai parlé, donc la loi 24, ça fait 10 ans déjà, 20 ans, pardon. On peut parler aussi de la police qui intervient dans les écoles de plus en plus. On a l'exemple de ce début d'année où un élève a été justement arrêté dans sa classe par la police, donc il y a vraiment un lien entre la police et l'école. Et si on va plus loin, on peut aussi, nous, quand on fait des sorties scolaires, par exemple, dans des musées nationaux, on va très bien le traitement raciste et différencié parce qu'on est avec des élèves racisés, mais aussi on pourra parler de nous et comment nous, on est perçu justement en tant qu'enseignants ou enseignantes racisées dans ces institutions-là. On pourra parler également des élèves qui ont été plusieurs fois avec leur classe, justement, contrôlés au faciès dans la rue avec leur classe alors qu'ils allaient juste à une sortie scolaire. Le racisme d'État, c'est justement c'est des lois, en fait. C'est des lois qui s'inscrivent dans une démarche raciste. Donc, la différence, c'est... Je te laisse.
4: Non, mais oui, insister sur le fait qu'il y a du racisme dans l'État, il y a du racisme dans les structures, il y a un racisme institutionnel qui se voit à toutes les échelles, même en tant que personnel de l'éducation. Qu'est-ce qu'on est minoritaire ? Qu'est-ce que être personnel de l'éducation racisé, c'est être personnel de l'éducation minoré, de fait. Et déjà, on est peu visible et on est facilement invisibilisé. Moi, à titre d'exemple, ça fait presque 10 ans que je suis dans mon lycée. J'ai des collègues qui sont complètement convaincus à chaque fois que je suis prof d'anglais. Je pourrais être prof d'anglais, mais je pourrais être prof de n'importe quelle autre matière. Et ça, ou sinon... Quand on arrive dans un établissement scolaire, parce que moi j'ai pu être titulaire en zone de remplacement, comme on dit, en fait on arrive, on débarque, et clairement les premiers propos c'est « Ah ben du coup vous êtes le personnel de service ». Je pourrais être personnel de service, mais je pourrais être autre chose. Ou « Ah, on m'a déjà fait un collègue qui m'a dit « Ah, vous êtes sûrement la maman d'élève qu'on attendait ce matin, parce que c'est vrai, c'est une élève avec un nom de famille à consonance africaine. » Oui, je pourrais être la maman de cet élève, mais je pourrais être aussi tout autre chose. En plus, en fait, on est interpellé par des personnes qui, en fait, vous catégorisent. Et des fois, où vous pouvez être aussi pris et prise à partie pour, on va dire, accréditer un discours raciste. Donc, je ne sais pas si vous, ça vous est déjà arrivé, mais le coup des collègues qui vous disent... Alors, Amaryllis, tu as vu quand même, tu n'as pas remarqué que nos élèves originaires d'Afrique du Nord ou d'Afrique subsaharienne n'avaient pas ce goût de l'effort. Ou vraiment, où en fait, on se dit, et donc, pourquoi suis-je interpellée sur cette question? Est-ce que je suis là pour accréditer un discours raciste? Oui, oui, je pense que clairement, c'est ma fonction et c'est la seule fonction qu'on me destine. Mais donc, voilà, ça se voit, et même en termes de personnel de l'éducation nationale, parce qu'en fait, il faut que j'étaye. En fait, non, il y a des personnels racisés. Mais en fait, quels sont leurs statuts et quels postes et quelles fonctions occupent ces personnes? Et dans mon lycée, c'est très clair. Les personnels racisés, ce sont essentiellement des agents et des agentes qui s'occupent de l'entretien des locaux, de la cantine, des cuisines. Ce sont les personnels AESH qui sont là pour accompagner les enfants à besoins particuliers. Ce sont les AED, donc ce sont les assistants d'éducation, les surveillants, les surveillantes. En fait, ce sont EL, les personnes racisées. Et si on s'intéresse au personnel enseignant, il y a une surreprésentation des professeurs racisés dans les filières technologiques et pas dans toutes les filières technologiques. Dès que c'est très technique, STI2D, bon, je ne vais pas rentrer dans les détails parce qu'il y a tellement de sigles dans l'éducation nationale, je ne vais pas vous perdre avec les sigles. Je ne vais pas commencer par là, mais surreprésentation dans les filières techniques et en lycée professionnel. Vous avez peu de chance, alors, bon, sans vouloir caricaturer, mais vous avez plus de chances de trouver, je ne sais pas, un professeur racisé qui serait, je ne sais pas, professeur, mettons, en éco-gestion STMG, qu'un professeur racisé qui sera prof de philosophie ou prof d'histoire géo. Moi, dans ma carrière, en 10 ans, j'ai eu 2 collègues noirs en histoire-géographie et je suis passée par 7 lycées. Et actuellement, dans mon lycée, je suis la seule personne racisée de mon équipe d'histoire-géographie, sachant que nous sommes 11 collègues. Et c'est ces réalités-là, en fait, aussi, je pense qu'il est important de souligner.
5: Et je rajouterais aussi juste un truc, c'est qu'on est aussi remis très souvent, enfin nos compétences sont souvent remises en cause. À titre d'exemple, pour le coup, moi souvent quand j'avais des liens assez, très bons avec les parents et les familles, on m'a dit que c'était parce que c'était communautaire et pas parce que je faisais du bon travail. Et ça aussi, c'est à prendre en compte parce que du coup, j'ai l'impression aussi qu'on a besoin à chaque fois d'en faire 10 fois plus pour montrer qu'on peut enseigner correctement aussi. Voilà.
1: Moi, je suis prof de lettres histoire en lycée professionnel. Et vous avez beaucoup décrit le lycée professionnel comme une voie de mise à l'écart des élèves racisés. D'après vous, pourquoi? Et pour faire suite un peu à ce que vous étiez en train de dire.
4: C'est intéressant en plus de voir une collègue qui enseigne en pro, je ne savais pas du tout. Mais en plus, je trouve que c'est une question qu'on pourra prolonger, j'espère, après. Déjà, il y a plusieurs choses. Déjà, peut-être faire un petit état des lieux de la Seine-Saint-Denis. Donc déjà, la Seine-Saint-Denis, c'est le département, de fait, en France hexagonale, je précise, c'est important de le dire, qui concentre le plus de pauvreté. C'est vraiment, on peut le dire, c'est un département qui, en hexagone, a été clairement abandonné, laissé de côté par les pouvoirs publics. Et donc, ce qu'il faut aussi avoir en tête, c'est que quand on enseigne concrètement dans le 93, en fait, la majorité des élèves que nous avons ne sont pas blancs. Donc ça, même si c'est un angle mort pour notre institution, je pense que c'est important de l'avoir en tête parce que ça conditionne aussi des discours et des pratiques. Donc de fait, je pense que c'est quand même illusoire de penser qu'il n'y a pas de corrélation entre la race et la classe. C'est une évidence, même si on a du mal à le faire reconnaître ou tout est fait pour que ce ne soit pas dit. Et si on revient sur les filières professionnelles, de fait, faut déjà avoir en tête que l'institution scolaire est une institution extrêmement hiérarchisée. De l'école maternelle jusqu'au supérieur, ça n'arrête jamais. Et en fait, d'ailleurs, je trouve que c'est quand on rentre dans cette institution en tant que personnel qu'on se rend compte à quel point c'est hiérarchisé. En fait, il y a de la hiérarchie dans la hiérarchie. Et donc, il y a des filières qui sont valorisées et d'autres qui sont stigmatisées, on peut le dire. Les filières professionnelles font clairement partie des filières qui sont complètement mises sur le côté, stigmatisées. Concrètement, c'est des filières qui sont destinées à des élèves qu'on considère moins bons ou moins aptes à continuer dans une scolarité dite classique. Et même à l'intérieur de ces filières professionnelles, il y a aussi des différences. Parce qu'en fait, selon le secteur professionnel auquel vous vous destinez, en fait, on ne va pas forcément retrouver les mêmes publics. Il existe des filières tournées plutôt vers le monde de l'art, les métiers de l'art, etc. D'autres qui vont plus être tournées vers des métiers très mécaniques, très techniques, etc. Typiquement, le type de filière qu'on va proposer dans mon lycée à Aulnay-sous-Bois, dans lesquelles vous avez une surreprésentation de jeunes hommes, enfin, il faut le dire, de jeunes hommes racisés. Et si on regarde les parcours scolaires, clairement, les élèves qui sont envoyés malheureusement dans ces filières, ce sont en fait... C'est des élèves que le système a abandonnés aussi, en fait, et qui, pour beaucoup d'entre eux, sont aussi issus de milieux qui sont... peu favorisés, qui appartiennent à des classes très populaires. Donc c'est quand même l'état des lieux à faire, et insister aussi sur le fait que toutes les problématiques qui concernent le lycée professionnel n'intéressent personne. Et donc là, typiquement, il y a eu une réforme, il y a un projet de réforme du lycée professionnel qui n'était pas tant médiatisé que ça et qui n'a pas suscité une si forte mobilisation que ça, mais le projet c'était quand même de réduire la part théorique et en fait ce socle justement d'apprentissage commun pour envoyer beaucoup plus vite les élèves en fait dans des milieux professionnels où en fait il n'y a personne pour les accueillir et pour prendre soin d'eux, dans un contexte où il est aussi très important de rappeler que la France est l'un des pays de l'OCDE où le nombre de personnes qui meurent au travail est le plus élevé. Et ça, pareil, ça fait partie des grands problèmes sociaux qui sont peu mentionnés. Et quand on fait le profil type des personnes qui meurent en fait au travail, vous avez une surreprésentation de jeunes hommes issus de classes populaires et vous avez une surreprésentation de personnes racisées. Donc on a des projets de réforme dont l'objectif c'est quand même d'envoyer au casse-pipe le plus rapidement possible des gamins qui auront peu de perspectives en plus de se réorienter professionnellement parce qu'en fait on leur refuse finalement une formation qui permettrait d'être polyvalent et polyvalente dans le monde d'aujourd'hui. Donc c'est aussi ça en fait dont il faut avoir conscience et ça c'est une question éminemment politique en fait. Ça concerne l'éducation, le monde du travail et puis encore une fois le projet de société qu'on a envie de construire ensemble.
1: Lorsqu'on a lu votre livre, on a remarqué qu'il y avait un angle mort quant aux personnes issues de la communauté des gens du voyage. Et on se demandait pourquoi.
5: Ouais, alors par rapport à ça, en fait, on voulait juste dire qu'effectivement, ça ne l'est pas dans le livre, mais que pendant les trois stages, on a pu avoir des ateliers justement sur la question. Donc au premier stage, il y avait la voix des Roms qui était présent. Au deuxième stage, on a eu Céline Vénia, qui fait une thèse aussi sur la question. Et au troisième stage, on a invité Amina Siou-Siou, si je prononce bien son nom de famille, qui justement est concernée et en plus travaille sur la déscolarisation des enfants roms. Tout simplement parce que ce qui s'est passé, c'est qu'on a dû faire des choix. On n'a pas pu tout avoir. On avait demandé un écrit de la dernière, donc d'Amina, qui l'a pas rendu à temps. Enfin voilà, c'est pour des raisons assez perso, donc on n'a pas pu y intégrer ça. Mais on sait qu'il y a beaucoup d'angles morts dans le livre, hein, et on sait que par exemple, on aurait pu aussi traiter de l'asiaphobie, de la négrophobie, de l'antisémitisme aussi, parce que ça a été inscrit dans les stages, mais c'est pas du tout quelque chose qui est vraiment abordé dans le livre. Ouais, on a dû faire des choix. Parfois, c'était aussi juste une question de coordination avec les personnes. Qui n'avaient pas envoyé leur texte au bon moment, etc. Et malheureusement et heureusement, ce livre s'appelle « Entrée en pédagogie antiraciste ». Donc pour nous, c'est juste un... on peut le dire quand même, c'est l'un des premiers, en fait, livres... Enfin, c'est le premier livre qui parle de racisme à l'école, en contexte français. Donc nous, le but, c'était de se dire aussi que c'est qu'une entrée et qu'effectivement, il y a des imperfections et qu'on est preneur et preneuse des retours pour pouvoir soit refaire quelque chose, soit laisser la place à d'autres pour que le flambeau soit repris. Voilà.
1: Comment on peut faire pour identifier et combattre les mécanismes institutionnels qui discriminent du coup les élèves et les enfants racisés, d'après vous ?
3: L'objet du livre et l'objet des stages, c'était déjà de documenter le racisme, parce qu'en France, il y a le problème, il y a un déni en fait du racisme, de la colonialité, Voilà, il y a un déni, il y a des réticences, criminalisation pardon, des militants et militantes antiracistes. Voilà, on sait ce qui s'est passé hein, à la suite des stages, on en reparlera. Mais c'était l'enjeu pour nous documenter, et comme on l'a dit tout à l'heure, pas juste avec des savoirs universitaires, mais aussi avec tous les savoirs qui sont constitués aussi dans les mondes militants, associatifs, etc. Donc la première chose, voilà, c'est se documenter. Dans le bouquin, ce qu'on propose, c'est de passer par la pédagogie. Donc on propose des outils pédagogiques. Tout à l'heure, on parlait des programmes scolaires qui sont rédigés de façon raciste. En fait, ce qu'on dit, c'est qu'il faut exercer pleinement sa liberté pédagogique. Voilà, il faut exercer sa liberté pédagogique. Et en fait... il faut changer les mots. Je sais que dans le bouquin, il y a des propositions, des lexiques, mais tout ça, évidemment, reste à construire. Il y a la pédagogie. Il y a aussi tout ce qu'on peut construire entre collègues. Donc, pour nous, l'enjeu de se rencontrer, de créer des espaces dans le cadre, justement, de la sortie, de la promotion du livre, ça a été l'occasion, en fait, de rencontrer... voilà, des parents, de faire des ateliers d'autodéfense parents-enfants, voilà, de diffuser en fait les outils et tous les savoirs qui ont été discutés. Qu'est-ce qu'il y a d'autre ? Le syndicalisme, hein, nous, évidemment, c'est un outil essentiel. Il faut se syndiquer, il faut lutter.
5: Non, j'allais juste dire que les ateliers, justement, c'était aussi en non-mixité. Donc les ateliers qu'on a proposés justement entre parents et enfants avec des ateliers d'autodéfense contre le racisme étaient en non mixité, donc il y avait un atelier donc les ateliers étaient en non mixité, il y avait un atelier contre l'antisémitisme avec justement les familles concernées, un atelier sur la négrophobie, un atelier sur l'islamophobie, un atelier sur l'asiaphobie.
3: Et peut-être pour revenir sur l'aspect pédagogique, comme tu disais tout à l'heure, on est beaucoup à s'inscrire, à s'inspirer des pédagogies critiques radicales, donc en s'inspirant de Paulo Freire, Bell Hooks notamment. Et en fait, l'idée de ces pédagogies, c'est de construire une éducation qui permette de penser d'autres possibles, qui ne soit pas juste une pédagogie pour rentrer... intégrer, répondre aux demandes du marché du travail, mais aussi où on s'autorise à rêver, on s'autorise à penser d'autres choses. Pour nous, les pédagogies critiques et antiracistes, elles sont au cœur de nos démarches pour lutter contre tout ça.

0: de donner aux familles les possibilités en fait, de se défendre face au racisme, mais aussi d'avoir les clés de compréhension de la société, de l'école aussi, parce que c'est ça qui est aussi important, c'est que nous, ce qu'on remarque dans nos établissements souvent, c'est qu'on a des parents qui peuvent être éloignés du système scolaire parce qu'on les éloigne, en fait, parce qu'on les rejette, clairement. Enfin, je parle d'un truc qui est... C'est une image, mais que je vois toujours, c'est la grille de l'école, quoi. Vraiment, la grille de l'école, pour moi, et en plus, je travaille avec des petits et des petites, vraiment, il y a vraiment une barrière qui montre que ici, c'est chez nous, là-bas, c'est chez vous. Et donc, nous, pour nous, voilà, ce qui est important, c'est de faire lien avec les familles, de proposer des ateliers d'autodéfense contre les différents... le racisme de manière générale, mais après, selon aussi... si c'est de l'antisémitisme, de l'islamophobie, etc. Voilà, pour nous, c'est ça. C'est vraiment d'investir en fait les quartiers populaires et de créer des liens, en tout cas, entre nous militants et militantes et les familles des quartiers populaires.
1: Et pour peut-être pousser le concret un petit peu plus, j'imagine que dans la salle, tout le monde n'a pas encore lu le livre. Pour l'instant, est-ce que vous sauriez expliquer ou détailler un petit peu plus comment vous organisez ces ateliers d'autodéfense ?
2: Alors, je crois que les ateliers d'autodéfense dont tu parles, on ne les décrit pas comme ça dans le livre. Moi, j'ai en tête des textes, votre texte avec Houyem, où vous expliquez comment vous ouvrez la classe aux familles. Alors, je vais moins bien le raconter que toi, mais...
0: On a dit chacun son tour. Je suis très scolaire, pardon. Donc du coup, l'idée, c'est d'ouvrir l'école aux parents. En fait, on a dans le programme l'idée d'ouvrir, de faire de la coéducation, etc. Non, c'est faux. C'est vraiment juste dans le programme, mais personne et quasiment aucune école le fait. En fait, il y a vraiment un regard assez méprisant sur les familles dans les quartiers dans lesquels on travaille, pardon. Nous, le but, c'est de donner aussi aux parents de leur expliquer les droits qu'ils et elles ont à l'école. Par exemple, investir des cafés des parents. Ça, c'est une chose que les parents ne savent pas forcément. Moi, les parents me disent, mais en fait, vous avez le droit de venir dans l'école à n'importe quelle heure pour pouvoir, en fait, proposer des cafés des parents, même sans qu'il y ait eu, que ce soit organisé avant. Les parents me disent « Ah bon, mais on a le droit de rentrer dans l'école ?» et tout. Oui, l'école est à vous, en fait. Et ça, il faut le savoir. Et c'est des choses qu'on ne sait pas du tout parce qu'on ne nous en parle pas. Donc voilà, donc moi, pour moi, c'est informer, en premier lieu, c'est d'informer les parents sur leurs droits au sein de l'école. Et d'ailleurs, dans le troisième texte de l'ouvrage, c'est un papa qui l'a... Enfin, j'ai fait l'interview d'un papa avec qui j'ai lutté pendant longtemps parce que c'est un papa de l'école dans laquelle je travaillais. Pardon, c'est le deuxième. Avec lequel je travaillais, et en fait on a réussi comme ça à faire de la coéducation, comme, enfin, moi je le prends, je dis coéducation pour le système scolaire, mais sinon c'est du militantisme, en fait. Donc voilà, donc informer les parents en premier lieu, et en deuxième lieu, c'est de leur ouvrir l'espace de la classe pour leur permettre d'animer des ateliers, pour leur permettre de prendre aussi parfois la classe. Je vais donner un exemple concret parce que ce sera plus simple, peut-être que c'est un peu flou. Moi, ce que je propose, c'est que les APC, c'est des heures qu'on a en plus à l'école élémentaire. C'est une heure et quart qu'on doit, en fait, à l'éducation nationale pour faire un peu ce qu'on veut avec les élèves pour, en gros, voilà, proposer soit de la remédiation, soit des ateliers théâtre, soit... Ça peut être tout et n'importe quoi en réalité. Et donc, moi, ce que je me suis dit, c'était que je pouvais justement, à ce moment-là, créer des goûters des parents. Et pendant ces goûters-là, faire du lien avec les parents et leur proposer de créer des jeux de société autour des questions coloniales, en gros.
3: Vous avez officialisé la non-mixité de votre commission en 2021. Après les premiers stages, pourquoi vous avez choisi cette modalité et quel impact ça a eu dans votre syndicat ? On pose aussi cette question parce qu'on a reproduit un peu la même démarche et du coup c'était pour savoir pourquoi vous avez fait ce choix-là et pourquoi vous n'avez pas parlé des questions antiracistes avec l'ensemble de votre syndicat.
2: Alors les stages, pour le coup, sont ouverts à l'ensemble des personnels. Hein. Donc l'idée, c'est quand même de diffuser les outils, le savoir, etc. Donc les stages, voilà, on réunit des personnels extrêmement divers, etc. En fait, le syndicat, il est organisé en commissions. Il y a plusieurs commissions. Il y a par exemple la commission antisexiste, la commission LGBTQ, etc. Et pour ce qui est de ces commissions, en fait, la question ne s'est pas posée de est-ce que c'est en non-mixité ou pas. En fait, tout simplement parce que les personnes, les hommes cis, ne sont pas venus dans la commission antisexiste et les personnes...

0: hétéros ne sont pas venus dans la commission LGBT. Par contre, pour la commission antiraciste, bon, ça ne s'est pas passé comme ça. Il y avait des personnes blanches, beaucoup. Et pour le dire assez simplement, pour nous, pourquoi la non-mixité, mais qui en fait est un outil... Je veux dire très classique, hein. Le syndicat est une organisation non mixte de travailleurs et travailleuses. Voilà, c'est comme ça que ça fonctionne en fait. Et pourquoi ça fonctionne comme ça? C'est parce que il n'y a que les personnes qui sont directement impactées par un rapport de pouvoir qui peuvent penser la stratégie, l'agenda et qu'est-ce qu'on doit faire, comment penser la question. Et sur la question de l'antiracisme, ça, c'est des choses qui sont aussi expliquées dans le texte. Mais pour nous, la non-mixité, c'est aussi imposer la lecture qu'on a du racisme, qui est une lecture de l'antiracisme politique et non morale, qu'il y a des gentils et des méchants. Et que c'est pas ça, le racisme, en fait. C'est y compris de façon involontaire, y compris les gentils profs blancs de gauche qui veulent sauver les élèves du 93, eux aussi peuvent tout à fait avoir des comportements et des attitudes racistes. Donc voilà, pourquoi la non-mixité? Parce que c'est au premier concerné de penser la stratégie, et la non-mixité, c'est pas juste... on le fait aussi, hein, mais c'est pas juste dire qu'on va parler de nos problèmes. On le fait beaucoup, hein, évidemment, et c'est important de faire ça, mais l'enjeu, c'est construire la stratégie. Et une fois que la stratégie, elle est pensée par les personnes qui sont directement concernées par le racisme, eh bien, les personnes blanches sont les bienvenues pour contribuer à la lutte. Et évidemment, j'ai pas répondu à la deuxième partie de la question, mais on l'a déjà un petit peu mentionné, c'est expliqué dans le texte. De toutes les façons, le syndicalisme de façon générale sur les questions raciales, il y a un problème historique, structurel. C'est très très très compliqué, et au sein du syndicat, on va pas rentrer dans les détails, ça prendrait des heures de raconter tout ce qui s'est passé et tout ce qui continue de se passer, mais c'est évidemment une lutte en soi, c'est très difficile.
1: Non, je dirais aussi que au début, le premier stage, on l'a co-organisé avec beaucoup de personnes blanches. Et que les personnes blanches en question ont pris énormément d'espace, se sont jamais remises en cause lorsqu'on leur a dit que l'espace était pris par elles et eux. Si je vais plus loin, je dirais aussi que dans les invités, donc en fait, les personnes blanches ne proposaient que des invités blancs et blanches. Et donc quand on leur disait, mais en fait, concrètement, là, c'est un stage sur l'antiracisme qu'avec des blancs pour les blancs. Enfin, je comprends pas. Concrètement, on est où? Et ça a posé problème. Et en fait, c'est à partir d'un moment où clairement, et je vais le dire, hein, un mec cis hétéro blanc nous a dit qu'on n'en faisait pas assez, que c'était lui qui était porteur d'eux, etc., qu'on a décidé aussi de faire de la non-mixité, parce qu'en fait, c'est épuisant. C'est épuisant parce que la non-mixité, c'est un outil de lutte, et on doit ensuite proposer, parce que nous, on n'est pas des décisionnaires dans la commission, donc on doit en fait porter nos questions en AG. Et c'est déjà un combat que de les porter en AG. Si en plus, au sein de la commission, on doit déjà combattre, concrètement, c'est que de l'épuisement, c'est du burn-out militant, en fait. Donc voilà pourquoi on a choisi. Et pour nous, c'est un outil qui nous permet d'aller mieux mentalement, je pense, aussi.
2: Karim a complété en disant ce que je voulais dire. Mais oui, moi, je pense que effectivement, la non-mixité, c'est un outil qui a fait ses preuves depuis longtemps. Et en réalité, même, je trouve que c'est un faux débat, dans la mesure où ce débat n'intervient pas, en fait, dans toutes les orgas. Et c'est pas une invention du 21e siècle, la non-mixité. Elle existe depuis très longtemps. Il y a même des orgas qu'on connaît très bien qui étaient non-mixtes. Tiens, au hasard, le MLF, c'était de la non-mixité. En fait, juste, ça, c'est quand même quelque chose à avoir en tête. Et il y a des syndicats de travailleurs et de travailleuses qui excluent le patronat. C'est aussi de la non-mixité. Mais c'est vrai qu'aussi, que si au regard de Sud Éducation 93 et de l'éducation nationale, hein, au sens... il ne faut pas oublier que c'est un syndicat qui regroupe des personnels de cette institution. C'est difficile de porter les questions liées au racisme. Parce qu'en fait, on est tellement empêché de le faire... Parce que aborder les questions raciales, c'est rompre aussi une certaine vision de l'école qui repose sur un mythe républicain qui n'a jamais existé, mais auquel on est extrêmement attaché, une illusion d'égalitarisme, etc., avec cette idée de on rentre à l'école, on est tous et toutes pareils, on est tous et toutes traités pareils, les couleurs n'existent pas, c'est faux. Et en plus, porter en plus ce discours-là, en fait, c'est extrêmement difficile. Parce qu'en fait, très rapidement, on vous dit stop. Et qui vous dit un stop? Vos chefs, vos inspectrices, les rectrices, même des fois les collègues. Et en fait, même au sein d'une organisation syndicale comme Sud Éducation 93, en réalité, on voit que c'est une question qui passe difficilement auprès de beaucoup de personnes. Et on est aussi sur un dévoiement des réalités, où finalement, il y a quand même des personnes qui pensent être victimisées et qui pensent que potentiellement, les antiracistes du syndicat sont des dangers pour eux-elles. En fait, ça va loin, en fait. C'est que porter un discours antiraciste, c'est porter une parole dangereuse, en fait, au regard de l'institution et pas que de l'institution, même de la société française. L'antiracisme en France, il est minoritaire d'un point de vue médiatique, d'un point de vue politique. Et en fait, on le retrouve dans toutes les institutions. Et donc, c'est un combat au quotidien. Et oui, en fait, la non-mixité, c'est un espace de réflexion, d'organisation. C'est aussi un espace thérapeutique. Enfin, il faut le dire, qu'est-ce que c'est isolant d'être en situation minoritaire, en plus d'être silencié, invisibilisé tout le temps. Puis en plus, les gens pensent qu'on est un peu idiot, idiote. Parce qu'en fait, c'est aussi ça, les remarques qu'on peut avoir dans la tête. On est toujours en train de remettre en question vos capacités intellectuelles aussi. Combien de personnes nous expliquent ou nous ont expliqué qu'on ne comprenait rien au syndicalisme, rien à la démocratie, rien aux politiques. En fait, on est en face de gens qui sont censés être des alliés, qui nous expliquent, en fait, vous êtes bêtes. Et en fait, on a envie de leur dire, mais cette représentation que vous avez de nous bêtes, en fait, elle s'inscrit dans une histoire, en fait, qui est celle du racisme. Et c'est ça aussi les enjeux, je pense.
3: Moi, ce que je comprends de ce que vous avez dit, c'est que, et je pense que c'est un peu la même chose pour nous au sein de l'AG Féministe, que faire une commission en non-mixité, c'est un espace de protection, mais c'est aussi un espace qui permet d'imposer des questions dans des espaces qui peuvent être réfractaires ou pas au courant, entre guillemets, mais pouvoir imposer de manière collective des questions et pas se retrouver de manière individuelle à devoir porter des choses ou des combats.
1: Non, mais du coup, ça me fait penser aussi au fait que les personnes dont on parle, c'est-à-dire les personnes blanches du syndicat qui sont souvent réfractaires à nos idées, ne sont pas venues à un seul des stages et du coup considèrent que l'antiracisme, c'est pas, comment dire, c'est pas une formation. On se forme pas à l'antiracisme. Pour eux, on est antiraciste de fait, notamment parce qu'on travaille avec des Noirs et des Arabes dans le 93. Et c'est super intéressant parce qu'en fait, ils ne sont même pas capables de se dire c'est un travail que j'ai à faire sur moi et avec tous les outils qu'on propose, c'est-à-dire que les trois stages qu'on a créés, le livre, ben, ils ne sont même pas... Voilà. Enfin, donc c'est hyper parlant de la manière dont en fait, ils perçoivent l'antiracisme. Et en fait, on est dans deux opposés. Quoi. On ne se comprend pas, en fait.
3: Pour la dernière question, on voulait vous demander... Pourquoi, d'après vous, c'est une nécessité et une urgence de se former à la compréhension des mécanismes racistes, notamment dans le contexte actuel, mais pas que. Pourquoi, en fait, nous, on a choisi de faire ça ce soir, et vous, vous en pensez quoi, en fait, de cette démarche, et pourquoi c'est essentiel de se former collectivement sur ces questions ?
2: En fait, on meurt du racisme tous les jours, en France, en Europe et dans le monde. Et en fait, la France, c'est un pays qui ne veut pas mettre en avant cette réalité-là. Mais pourquoi être antiraciste ? C'est pour ça. En fait, on parle de personnes racisées dont les existences sont limitées. On a une espérance de vie qui est limitée. Pourquoi ? On n'est pas soigné pareil. On est plus mal soigné. La police, en fait, nous cible et en fait a décidé que t'es un jeune homme arabe, t'es un jeune homme noir. Apparemment, la police en France, elle a un droit de vie et de mort. Et puis, vu qu'en plus, il n'y a pas de sanctions, c'est accrédité par un ministère de l'Intérieur et donc un gouvernement, un chef de l'État. C'est ça, les réalités du racisme. Nous, travailler dans le 93, c'est aussi être confronté à la réalité de peut-être perdre prématurément des élèves, hein. Enfin, très honnêtement, on a parlé de Naël et on n'en a pas parlé assez dans notre institution. On n'a même pas fait de minutes de silence. J'ai des élèves qui m'en ont réclamé toute l'année. Ça a été douloureux. Ça l'est encore. Donc, les gens meurent. Et les gens meurent finalement aussi dans un désintérêt qui est trop massif. Donc, c'est aussi ça, c'est ça l'enjeu actuel. Et moi, j'insiste. Je trouve ça complètement... Moi, je suis profondément choquée que le fait que le racisme, comme argument suprême expliquant pourquoi il faut lutter contre l'extrême droite en France, je ne comprends pas pourquoi ce n'est pas l'argument prioritaire, très honnêtement. C'est l'enjeu des élections. On est en train de mourir, on meurt depuis longtemps, on va mourir encore plus fort si en fait il n'y a personne qui est prêt à venir en tant qu'alliés, de vrais alliés, hein, pour en fait soutenir, pour défendre des existences. Là, c'est des corps en fait qui sont menacés et qui sont menacés depuis longtemps. C'est en fait des stratégies de survie dans l'espace public, c'est des stratégies de survie dans l'espace professionnel. C'est lutter contre la négation d'être, d'individus et de corps. C'est ça, être antiraciste. Donc en fait, s'il y a encore des personnes en 2024 qui en fait n'ont pas saisi les enjeux et qui finalement ne captent pas en fait finalement le monde et la réalité sociale, très honnêtement, mais moi je sais même pas quoi leur dire en fait. Il y a une urgence absolue. Elle ne date pas de 2024, en fait. Ça fait des décennies. Ça fait 40 ans que le FN est au pouvoir, hein, AKRN. Ça fait 40 ans qu'il y a des gens qui sont déter pour bouter hors de France des personnes étrangères et associées. Et ça fait 40 ans qu'en fait, on remet en question l'identité nationale des gens sur la simple base de leur couleur de peau, sur leur faciès, etc. Ça fait des siècles qu'on nie des identités, des crimes, des génocides perpétrés par cet État. C'est ça, en fait. C'est ça, l'enjeu. Il n'y en a pas d'autre. C'est sauver des vies. Donc, faut sauver des vies, en fait. Si vous ne voulez pas sauver des vies, c'est qu'en fait, vous niez l'humanité dans son principe même, en fait. Et je pense que c'est important que ce soit dit clairement. Et ce n'est pas assez dit. Et c'est choquant, c'est révoltant. C'est une violence supplémentaire. C'est ça aussi la violence du racisme. La complaisance, l'attentisme, les silences, l'invisibilisation, la négation des corps. On n'est pas des corps, on n'est pas des individus, donc on ne se bat pas pour nous.

Merci à Maliga, professeur de SES, à Marilis, professeur d'histoire-géographie, et Karim, professeur des écoles, tous les trois en Seine-Saint-Denis et tous les trois membres de la commission antiraciste de Sud Éducation 93. Ils et elles intervenaient le 28 juin 2024 à l'invitation de l'Assemblée Générale Féministe de Gironde autour de leur livre « Entrée en pédagogie antiraciste ». C'était les Clés des Savoirs, à retrouver en podcast sur laclédesondes.fr et à l'antenne chaque troisième et quatrième lundi du mois à 20h. Bonne soirée à l'écoute de La Clé des Ondes.

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Bonjour à toutes et à tous. Pour cette dernière édition de l'émission En la nommant, consacrée aux chants et aux slogans de lutte, nous avons choisi ceux qui dénoncent l'extrême droite, ceux qui appellent à résister et à combattre cette idéologie qui menace les libertés, les minorités et impose les rapports de force et les sociétés hiérarchisées. Cette lutte contre l'extrême droite est commune au discours et au combat mené par toutes celles et ceux qui ont confié leurs paroles de militants tout au long des deux saisons qu'a duré l'émission, comme aux différentes générations d'artistes.

l'extrême droite, elle veut dissoudre des principaux collectifs. Urgence Palestine, elle veut dissoudre la Jeune Garde. L'extrême droite veut dissoudre la lutte contre l'extrême droite. Moi, j'aime bien aussi les chants où souvent où il y a une chorégraphie de manif. Je trouve que c'est fort. Ben, c'est le Siamo Tutti antifascisti. Et ben moi, quand j'étais jeune, j'ai fait plein de manifs contre l'extrême droite. Maintenant, on a des cortèges syndicaux entiers. Au 1er mai, on a chanté Siamo Tutti antifascisti.

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1: Nous venons d'entendre un facho chaos de Soli, jeune rappeur rennais dont la chanson et le clip viennent de paraître. Le son fait le tour des réseaux et remet l'engagement politique contre l'extrême droite dans le rap au goût du jour. La volonté de Soli est également de proposer un son susceptible d'être diffusé et repris partout. Ainsi, l'image d'engagement que le public associe au rap revient dans l'actualité, comme un avertissement devant les échéances politiques qui arrivent. Pourtant, la liste d'artistes qui, à partir de simples évidences, de rappels de faits, transmettent un message politique est longue, de Bloody Sanji à Lin Lin, en passant par Costa et Medine. Ces rappeurs ont en commun leur détestation des idées et projets portés par l'extrême droite, représentés notamment par le Front National devenu Rassemblement National, ainsi que leur volonté de diffuser ce message avant que cette extrême droite que les médias dominants nous annoncent comme inéluctable et même souhaitable n'arrive au pouvoir dans le pays.

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0: Déjà, il y a 2 ans, le 1er juillet 2024, juste avant les élections législatives, une vingtaine de rappeurs s'alliaient dans un titre de musique contre le RN intitulé « No Passaran ». Référence bien évidemment au slogan « Ils ne passeront pas », cri de ralliement des républicains espagnols en lutte contre le franquisme en 1936. Le rap français a ainsi toujours eu un bagage historiquement politique, IAM, NTM, DIAM, Sniper, Ministère Amer par exemple, portant à travers le rap une véritable culture contre l'extrême droite. Ce morceau n'est pas d'ailleurs sans rappeler le titre paru en 1997, Porcherie, de Berrurier Noir, auquel d'ailleurs le rappeur Akhenaton avait participé et qui a marqué le combat de la jeunesse contre le FN.
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0: Dans les années 1985, Berrurier Noir, groupe punk parisien, scandait cette phrase à la fin de Porcherie, chanson écrite en référence au film de Pier Paolo Pasolini de 1969. Elle était systématiquement reprise par les spectateurs qui criaient leur détestation du FN. Le groupe, qui se proclamait antifasciste, antiraciste, antisexiste et anticapitaliste, compose la chanson en réaction aux 11% du Front National lors des élections européennes de 1984. Ce refrain final devient un slogan et ressurgit dès le 21 avril 2002, lors des manifestations immenses qui rassemblent la jeunesse lorsque Le Pen, candidat Front National qui se cache aujourd'hui sous le vocable de Rassemblement National, avait atteint 16,86% des voix au premier tour des élections présidentielles, accédant ainsi au second tour. Le Pen sera largement battu et le FN n'obtiendra aucun député aux législatives de 2002 et 2007. 15 ans plus tard, ils sont 89.
1: Au moment où vous écoutez cette émission, le Rassemblement National compte 142 députés.
0: Aujourd'hui, ce slogan fait partie de notre patrimoine culturel et politique. Et que nous dit-il ? Simplement qu'il n'est pas temps, pas besoin, pas sens d'argumenter ou de raisonner. Je t'emmerde, c'est instinctif, naturel, indiscutable. Parce que je suis jeune, que je crois à un avenir radieux, que je crois en l'être humain, je ne voterai jamais FN, RN. Je n'ose même pas l'imaginer. Faisons en sorte qu'il n'en soit pas autrement.
2: La jeunesse emmerde le Front National. C'est vraiment un bon slogan. Parce que le chant arrive dans un contexte où Jean-Marie Le Pen au second tour, c'est un choc. Mais Bardella à Matignon, c'était pas un choc. La dissolution a peut-être été un choc, mais la perspective de l'extrême droite au pouvoir... C'était peut-être du caractère de l'indignation, mais on n'était pas surpris, puisqu'on a vu, on l'a vu venir. Ce que je dirais, c'est que la jeunesse emmerde le Front National, c'est toujours très réel, parce que la jeunesse, c'est toujours un point de bascule électoral. Pour l'instant, la jeunesse, elle a toujours emmerdé le Front National, et j'espère qu'elle va continuer à le faire. Je me souviens de débats politiques sur Bardella phénomène chez les jeunes, mais en vérité c'est faux. Bardella n'est pas un phénomène chez les jeunes. Les élections européennes ont démontré que Bardella aux élections européennes, enfin la liste Rassemblement National, était en tête dans toutes les catégories d'âge, sauf les jeunes, et que c'est une espèce de constante. La jeunesse se renouvelle en étant toujours plus humaniste que la génération précédente, parce que c'est elle qui veut plus par rapport aux autres catégories d'âge proposer un monde nouveau. Alors il n'y a pas une jeunesse, il y a des jeunesses, mais en majorité ces jeunesses elles emmerdent le Front National, et aussi ça met l'ambiance. C'est un chant, c'est une chanson qu'on peut mettre en manif. Et il y a 20 ans, je ne sais pas, mais je suppose qu'il y avait des gens qui les mettaient en manif et que ça marchait très bien. Et aujourd'hui, on fait une manif et on lance ce chant et tout le monde le connaît. Et ça met aussi... c'est une bonne façon de proposer son rapport au Front National. Si on a, je sais pas, ils ont une espèce de distance polie avec le Front National. Moi, je les emmerde. Comme beaucoup d'autres, j'espère.
1: Le discours de l'extrême droite est aussi un discours capitaliste, raciste, colonialiste et masculiniste. Ceux qui ne sont pas prêts à tenir un discours critique sur le capitalisme devraient se taire sur le fascisme, comme le disait Slavoj Žižek. Dans les manifestations, ces chansons sont reprises, voire scénarisées, et magnifie la révolte portée par les militantes et militants contre les totalitarismes.

0: pour moi, s'il y a un chant emblématique, là, en ce moment, c'est cette Canción sin miedo qui a été écrite par des femmes mexicaines. Vivir Quintana, quand elle l'a écrite dans les années 2020, c'était une chanson que les femmes sont allées chanter devant des commissariats, sur des places publiques, et elle tient. Enfin, les mots, ils sont forts.
1: Recul des droits, régression des libertés, abandon des services publics, mépris des mouvements sociaux sont les conséquences de l'arrivée au pouvoir de l'extrême droite partout où elle domine. C'est pourquoi, dans les mobilisations populaires qui s'expriment notamment par les manifestations, les militantes et les militants se retrouvent pour la combattre et faire valoir les valeurs de justice et d'émancipation.
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C'est sur ce chant antifasciste si populaire que se termine l'émission En la nommant, imaginée et réalisée par Sarah Vellu, Bertrand Gilardot et Paul Liabastre. Merci aux militantes et militants qui nous ont confié leurs paroles et montré le chemin de résistance et d'émancipation. Comme d'une bien-aimée, d'une infidèle.

Donc, c'est Allez Francis, comme tous les lundis soirs, avec un peu de retard parce que, eh bien, il n'y avait pas de tramway. Donc, toute la programmation de relâche et d'aller les filles sur la clé des ondes 90.1. Prochaine soirée, c'est à la Sirène, à La Rochelle. Il y aura Tchotchke.

C'était donc Tchotchke, ce trio de filles de Brooklyn que je vous ai déjà beaucoup passé. La tête d'affiche, ça sera ce groupe australien merveilleux que vous avez pu voir l'année dernière au Square d'Ombedos dans le cadre de Relâche à Bordeaux. Cette fois-ci, ça sera à La Rochelle, faut pas les rater. Ils reprennent un morceau des Bee Gees à leur manière. Ils reprennent aussi des morceaux des Saints et puis ils ont leur propre composition. Voici Staying Alive par Tropical Fuckstorm.

0: Tropical Fuckstorm. Bon, j'ai oublié mon casque, ce qui me donne le plaisir de pas m'entendre parler. Et ça, c'est franchement pas mal. Les outsiders de la soirée, à mon avis, ça sera Super Jet Kinoko, un groupe de 6 Japonais qui viennent de Osaka. Il faut savoir que ceux qui ont peut-être déjà vu des groupes japonais, c'est tout à fait spécial. D'abord, souvent, ils sont presque tous ultra bons au niveau technique parce qu'ils sont presque tous professeurs de musique. Et alors, sur scène, ils ont tendance à oublier qu'ils sont des êtres vivants et donc ils se donnent à fond. Les Japonais, ils se donnent toujours à fond.
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Superjet Kinoko, donc, qui sera certainement la surprise de la soirée. Ça commence vers 19h30 avec un groupe franco-australien qui s'appelle Henry. Puis il y aura Chashke et Superjet Kinoko. Et finalement, Tropical Fuckstorm, tout ça, c'est à la Sirène, à La Rochelle. Et la nuit se finira à 2h et c'est moi qui passerai de la musique à la fin. Un deuxième titre extrait de leur dernier album de Tropical Fuckstorm.

Donc, un deuxième morceau de Tchachke qui seront à la Sirène le vendredi 20 juin et aussi également le vendredi 26 juin à Ezin Gosol également. Donc, on a repris une activité qu'on faisait plus jusqu'à présent, ce sont les siestes soul et il y en aura trois. Là, prochainement, le mercredi 17 juin de 15h à 17h au Taillant Médoc, parc du Polka. Le jeudi 18 juin, là c'est à Bordeaux, de midi à 15h, esplanade Charles de Gaulle, près du bassin de flotte, ce qui rafraîchit pas mal et on en a besoin en ce moment. Sinon, le vendredi 26 juin, de midi 30 à 14h au domaine du Pinsan, à Ezin, là où se déroule Ezin Gosol. Alors vous me direz, c'est quoi les siestes soul? Eh bien, on vient avec des transats, c'est de la musique très calme qui permet de se relaxer, voire de dormir. Et nous sommes accompagnés par une ostéopathe aussi qui fait des soins sur certaines personnes. Elle s'appelle Mamalou et elle est aussi chanteuse et elle se produira à Relâche également avec sa formation le 7 juillet. Alors je vais vous passer deux ou trois morceaux pour vous faire apprécier ce que c'est une sieste soul.

Bavdad. Un air de famille quand même chez Julian Marley. Il est 23h42. Julian Marley donc et Culture seront en concert le mardi 28 juillet au Square Dombedos à Bordeaux. Et c'est la fin d'Allez Francis. Il est 23h42. Je vous souhaite bonne soirée. 90.1, la clé des ondes, la clé des ondes.fr. Vous pouvez écouter toutes mes émissions en podcast. Je vous dis à lundi prochain.

0: Elle ne donnait pas tout à fait satisfaction, donc j'ai demandé pour cet été à la Première ministre et au ministre de l'Éducation nationale qu'on puisse avoir des changements qui sont au fond de bon sens.
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Un gosse m'offre un collier de fleurs. 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

Allez, si vous voulez, on va gueuler ensemble. 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

guerre sainte se dit en arabe « El Jihad fi sabilillah », l'effort sur le chemin de Dieu. Un document du Vatican précise « Le djihad n'est aucunement le kerem biblique. Il ne tend pas à l'extermination, mais à étendre à de nouvelles contrées les droits de Dieu et des hommes ».

0: évident, mais je ne le crois pas.
1: Dans tout ce chaos, je sais où je suis. Et je sais désormais où je mets les pieds aujourd'hui.
0: Et ce n'est pas sans fierté que j'avoue avec moi que je pourrais croire en Dieu, en toi, en moi, et j'y crois.
2: Croyez-moi si vous le voulez. Je le crois.

ont vécu dans une de ces rares époques de certitude où l'homme sait ce qu'il fait et où il va, par ce qu'il croit.